0: Très bon début de journée à tous sur Radio VFM. Il est 6h. On retrouve tout de suite Julien Caillard pour l'actualité de la région. Bonjour.
1: Bonjour Nathalie, bonjour à toutes et à tous. Soyez les bienvenus dans cette édition régionale. Et à la une, le bourg de la commune déléguée de Saint-Sever dans le bocage virois. Un bourg qui laisse apparaître à l'entrée, lorsque l'on vient de Vire, un espace de ralentissement aménagé avec des plots de chantier. On a l'impression que des travaux sont en cours. Le problème, c'est que ces travaux sont terminés depuis 2 ans. Le procès verbal de réception a d'ailleurs bien été signé en 2024. En fait, ce chantier qui s'est étalé sur 2 ans est truffé de malfaçons. Certaines sont visibles, d'autres moins. Une très mauvaise surprise pour le nouveau maire de Noutienne, Sylvain Leroyer.
2: On est sur un chantier qui a coûté 1 400 000 euros, qui a impacté nos commerçants. Et derrière, on se rend compte qu'il y a énormément de malfaçons. Tous les caniveaux se soulèvent. On voit qu'il y a eu un manque de finition complet. Et au bout de 3 ans, eh bien, il y a beaucoup de travaux à refaire. Donc c'est la raison pour laquelle on va demander à l'entreprise qui a fait ces malfaçons de reprendre son travail. Ce qui nous chagrine, c'est par rapport à nos commerçants, parce que ça risque à nouveau de les impacter. Et ça, c'est pas aujourd'hui supportable pour eux.
3: Il y a aussi ces plots de chantier là qui interpellent à l'entrée du bourg lorsque l'on vient de Vire.
2: Ça, c'est encore un autre sujet, c'est-à-dire que ça a été fait pour faire ralentir les voitures. L'ancien mandat avait vu pour mettre des feux pour ralentir. Ces feux devaient être placés avant le collège et de l'autre côté au niveau de la salle de spectacle. Le but, nous, ça va être plutôt de ramener ces feux au pied du rétrécissement et juste à l'angle de la rue qui sort de la mairie, pour faire ralentir les véhicules, mais sur une distance beaucoup plus longue, et afin que ça traverse le bourg à une vitesse raisonnable.
1: Sylvain Leroyer avec Christophe Lécuyer. La commune de Noutienne a donc saisi un commissaire de justice afin que soit reconnue la responsabilité du maître d'œuvre. La mort, c'était le week-end dernier d'un cyclomotoriste d'une 60aine d'années, originaire de Val d'Allière. Il est décédé au CHU de Caen des suites de ses blessures. Jeudi, le sexagénaire avait chuté alors qu'il circulait dans cette commune de Val d'Allière. L'accident n'avait pas impliqué d'autres véhicules. La pose hier matin de la première pierre de la nouvelle gendarmerie de Vire-Normandie, étape symbolique 4 mois tout juste après le début des travaux. Cette nouvelle gendarmerie construite dans le quartier Léonard-Gilles, le projet porté par le bailleur Inolia. Il prévoit la construction de 1 200 m² de bureaux, de 600 m² de garages et de locaux techniques, ainsi que de 51 logements à destination des gendarmes et de leurs familles. Inolia qui investit 20 millions d'euros dans cette opération. La livraison est prévue à l'automne 2027. La journée européenne des droits en santé, avec ce stand d'information tenu cet après-midi à partir de 13h30 par les représentants des usagers du centre hospitalier au Nez-Bayeux, un stand installé dans le hall du site de Nesmont à Bayeux. Les représentants des usagers du CHAB qui seront demain après-midi toujours à partir de 13h30 dans le hall du site donné pour encore une fois renseigner patients et professionnels sur leurs droits en matière de santé. À la une également dans le Bessin, ce vélo cargo d'un nouveau genre, vélo cargo baptisé la Guitoune, qui roule bien sûr, mais qui surtout se déploie pour révéler une table, des chaises, un parasol et même du café. La Guitoune, achetée par le Centre d'Action Sociale de Bayeux avec la CAF et la MSA, la Mutualité Sociale Agricole, pour permettre aux agents du CCS, mais aussi de la ville et de l'intercommunalité, d'aller à la rencontre de celles et ceux qui n'osent pas toujours franchir la porte des centres sociaux ou des espaces culturel, l'occasion pour ces agents de toucher de nouveaux publics autrement. Écoutez Aurélien Marie, l'adjoint au maire de Bayeux, en charge des transitions environnementales et des solidarités.
4: C'est des binômes, donc ça peut être un binôme dans un service ou un binôme de différents services. Donc voilà, ils vont se relayer, un qui pédale, l'autre qui est à côté, on l'installe. Ça peut être une déambulation, la Guitoune peut se déplacer dans la ville, s'arrêter à quelques endroits, elle peut être fixe pendant plusieurs minutes, voire heures. Et puis ça fait partie aussi de l'exemplarité de la collectivité. Si on dit déplacez-vous à vélo, bah, on pourrait très bien effectivement charger le matériel dans une voiture et puis se déplacer. Sauf que là, bah, y a ce côté exemplarité. On montre que c'est possible de se déplacer avec du matériel, avec des livres pour les 7 lieux, avec des plis clients avec plein d'autres matériels, avec du café, puisque l'idée c'est aussi d'offrir un petit café aux personnes. Et donc tout ça à vélo. Donc ouais, de montrer que c'est assez facile de le faire.
1: Et notez que cette guitoune a nécessité 13 000 euros d'investissement. Et puis dans le Bessin, elle avait été annulée l'an passé faute de participants, mais elle devrait bien se dérouler du 18 au 20 août prochain. La 17e édition du Raid du Bessin, l'événement sportif réservé aux 14-17 ans et organisé par la ville de Bayeux. Cet événement totalement revisité cette année, c'est pour cela qu'une réunion d'information est proposée ce soir à partir de 18h au 3-18 à Bayeux. Le dossier d'inscription lui est disponible sur le site bayeux.fr.
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1: La météo et la fin dans notre département ce mardi de cette vigilance jaune pour orage. On retrouvera malgré tout des nuages, des averses aussi dès le début de la journée et tout au long de la matinée. La situation qui n'évoluera malheureusement pas beaucoup dans l'après-midi. Toujours un ciel couvert au menu ainsi que des averses. On évitera les orages prévus du bassin rennais jusqu'aux Ardennes. Le vent de nord est un peu plus sensible qu'hier. Ce mardi avec des rafales jusqu'à 50 km/h. Les températures comprises entre 9 et 11 degrés au lever du jour, elles seront en dessous des normales de saison cet après-midi. Comptez 13 à 15 degrés seulement. La suite avec de la grisaille et des ondées encore demain et jeudi. Arrivée d'une nouvelle dégradation par l'ouest vendredi. Allez, c'est la fin de ce journal. Merci à vous de l'avoir suivi. Je vous souhaite une excellente journée à l'écoute de Radio VFM.

Bonjour à tous et à toutes, et oui, le Morning Café aujourd'hui avec Nati. D'ailleurs, tout au long de la semaine, soyez les bienvenus, un excellent réveil. Le Morning Café, 6h, 10h, et au programme plein de rendez-vous info. D'ailleurs, on remercie l'équipe de locale et régionale. Hein. L'info revient d'ailleurs à 6h30. Plein de rendez-vous comme l'horoscope, petite annonce offre d'emploi, rendez-vous agenda également. Et également, on aura bien d'autres de la musique, par exemple, hein, sur Radio VFM. On va commencer aujourd'hui ce Morning Café de ce mardi 5 mai avec Grégoire et son tube « Toi plus moi ». C'était en 2008. Belle journée à tous.

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3: Bienvenue à vous, excellent mardi 5 mai avec les Judith qui sont à l'honneur, c'est leur fête, ne les oubliez pas. C'est la journée mondiale de l'hygiène des mains, pensez à vos savons, et c'est la journée mondiale de la langue portugaise également. Dans l'éphéméride de cette journée, le 5 mai 1984, il y a 42 ans, apparaissaient pour la première fois les Tortues Ninja, personnages de fiction créés par Kevin Eastman et Peter Laird. C'était dans le Cosmic homonyme. Allez, bon anniversaire à vous, les natifs du 5 mai. Vous êtes le même jour que Gims, qui fête ses 40 ans aujourd'hui. L'actrice Virginie Efira fête-elle ses 49 ans, sans oublier Chantal Latsou, qui fête ses 78 ans. Bon mardi 5 mai avec nous.
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1: Très bonne matinée sur Radio VFM. Voici les offres d'emploi. L'entreprise de bâtiments Gosselin vient Normandie, rénovation et agrandissement, recherche dans le cadre de son développement un menuisier plaquiste pour un contrat en CDI, 40 heures semaine pour des chantiers à moins de 20 km de Vire. Une expérience de 2 ans minimum est souhaitée. Pour postuler, contactez M. Gosselin au 02 31 69 49 85 ou envoyez votre CV par mail à entreprise.gosselin@gmail.com. Vous êtes à la recherche d'un emploi, Vie et Partage recrute. Cette association accompagne les demandeurs d'emploi en proposant des missions courtes ou longues dans de nombreux secteurs. Aide ménagère, jardinage, petit bricolage. Que vous soyez particulier, entreprise ou collectivité, n'hésitez pas à contacter Vie et Partage qui pourra mettre rapidement une personne à votre disposition. Alors, vous habitez dans le Bocage? N'attendez plus, contactez Vie et Partage au 02 31 67 71 83. La Maison de la Nature et de la Pierre Sèche recherche des bénévoles pour aider à tenir des stands animés aux dates suivantes. Le Salon de l'Innovation de l'Environnement et du Paysage, campus du Lecta de Vire le 7 mai de 9h à 17h, atelier et jeux de découverte de la Pierre Sèche. Pour la journée de la Terre à Aunay-sur-Odon, le samedi 30 mai de 9h30 à 19h, atelier sur stand de découverte du potager en permaculture et des graines. Et puis pour la fête de la Mare, le dimanche 20 septembre de 9h30 à 18h, jeux et ateliers nature sur stand. Mission attendue, accueillir le public de passage en compagnie d'autres bénévoles, distribuer de la documentation, proposer de jouer aux jeux mis à disposition sur le stand, aider à l'installation et au rangement du stand. Pas de compétences requises, juste l'envie d'apprendre, de partager, de faire connaissance et bien sûr dans la bonne humeur. Si ça vous tente, contactez le 07 81 35 09 54 ou l'adresse mail suivante contact@a2somnps.com.
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1: L'actualité locale et régionale, c'est sur Radio VFM et c'est avec Julien Caillard. Bonjour.
2: Bonjour Nati, bonjour à toutes et à tous. Soyez les bienvenus dans cette édition régionale avec d'abord ce drôle de vélo cargo que vous avez peut-être aperçu ces derniers jours dans le Bessin. Vélo cargo baptisé la Guitoune qui ne fait pas que rouler. L'engin se déploie pour révéler une table, des chaises ou encore un parasol. La Guitoune achetée par le Centre d'Action Sociale de Bayeux avec la CAF et la MSA, la Mutualité Sociale Agricole, pour permettre aux agents du CCAS, mais aussi de la ville et de l'intercommunalité, d'aller à la rencontre de celles et ceux qui n'osent pas toujours franchir la porte des centres sociaux ou des espaces culturels. Aurélien Marie, l'adjoint maire de Bayeux, en charge des transitions environnementales et des solidarités.
3: Une guidoune, il faut imaginer que c'est un vélo triporteur à assistance électrique. À l'avant, vous avez une grande caisse qui se déploie avec un parasol, avec des tables, avec des chaises, et qui se déplace dans la ville. Donc l'idée, c'est d'aller vers les habitants, habitantes, pour sonder un peu leurs besoins, expliquer les services publics de la collectivité. Et donc, voilà, on se déplacera un peu partout dans la ville. Et en fait, c'est inter-service, c'est-à-dire que l'ensemble des services qui le souhaitent à Bayeux, on va pouvoir utiliser la Guitoune. Alors, c'est pas un outil promotionnel, c'est un outil vraiment d'aller vers les gens et de discuter avec eux. Ça crée du lien social entre les habitants. On vient pas avec un service à leur proposer directement, mais juste d'essayer de créer un lien entre habitants et collectivités et du lien entre les habitants. On veut faire en sorte que des gens qui n'osent pas franchir le pas des 7 lieux, par exemple, qui sont aussi partenaires de la Lograin ou du CCAS, puissent discuter, échanger avec ces services-là.
2: Et notez que cette Guitoune a nécessité 13 000 euros d'investissement. Une Guitoune pas isolée, il en existe une soixantaine partout en France. Le dispositif développé par la SCOP Concept Lyoga, elle est spécialisée dans les solutions mobiles. La mort, c'était le week-end dernier d'un cyclomotoriste d'une soixantaine d'années, originaire de Val d'Allière. Il est décédé au CHU de Caen des suites de ses blessures. Jeudi, le sexagénaire avait chuté alors qu'il circulait dans cette commune de Val d'Allière. L'accident n'avait pas impliqué d'autres véhicules. La livraison est prévue à l'automne 2027. La première pierre de la nouvelle gendarmerie de Vire-Normandie a été symboliquement posée hier, 4 mois tout juste après le début des travaux. Cette nouvelle gendarmerie construite dans le quartier Léonard-Gilles, le projet porté par le bailleur Inolia. Il prévoit la construction de 1 200 m² de bureaux, de 600 m² de garages et de locaux techniques, ainsi que de 51 logements à destination des gendarmes et de leurs familles. Inolia qui investit 20 millions d'euros dans cette opération. À la une également, ces mauvaises surprises qui s'accumulent pour Sylvain Leroyer, le nouveau maire de Noutienne, contraint de composer avec ses malfaçons repérées après les travaux d'aménagement du bourg, délégué de Saint-Sever, contraint de composer aussi avec ses problèmes de terrasse rencontrés sur le site touristique du restaurant de l'Étape en Forêt. Sylvain Leroyer convoqué aussi devant la justice pour un dossier antérieur à son élection. Un problème cette fois de produits phytosanitaires présents dans les ateliers communaux. Les explications de Sylvain Leroyer.
4: À l'époque, la commune avait signé une convention pour ne plus utiliser les produits phytosanitaires. Il devait y avoir quelques flacons dans un placard oublié, et il y a eu un contrôle inopiné ou pas inopiné, on ne sait pas, hein, je ne vais pas en raconter. Ils ont trouvé ces produits et il se fait que la convocation au tribunal tombe le 18 juin et en l'occurrence, le maire de Noutienne étant Sylvain Leroyer, c'est Sylvain Leroyer qui doit se présenter au tribunal pour cette affaire. Maintenant, on va voir comment ça se passe. Le but, c'est que minimiser les choses. Il n'y a pas eu d'utilisation de produits phytosanitaires. Il y a des produits phytosanitaires qui étaient dans un placard qui auraient dû être détruits à l'époque et qui ne l'ont pas été. Voilà où on en est.
2: Sylvain Leroyer, le maire de Noutienne, qui comparaîtra donc prochainement devant le tribunal de proximité de Vire pour s'expliquer. L'Assemblée Générale de Bayeux Shopping, l'Union des commerçants de Bayeux Intercom, ce soir, elle aura lieu à partir de 19h30 dans la capitale du Bessin, à l'espace Saint-Patrice. Cette Assemblée Générale qui sera marquée par l'élection du bureau. On termine avec le mini-festival aux jeunesses proposé à Bayeux dans le cadre de la saison culturelle. Festival dédié aux plus jeunes et à leurs parents. Il se poursuit ce soir avec, à partir de 18h30, du théâtre d'objets à la Halle aux Grains, coffres par la compagnie La Belle Brute, des coffres à jouets qui se mettent en mouvement. Spectacle à voir à partir de 3 ans. Tarif unique 7 euros, il reste des places, profitez-en. Demain après-midi à partir de 16h, c'est un spectacle musical qui mettra un terme à ce mini-festival. Ma maison fait clic-clac par la compagnie Productions Anecdotiques. Le spectacle qui affiche complet.
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2: La météo et la fin dans notre département ce mardi de cette vigilance jaune pour orage. On retrouvera malgré tout des nuages, des averses aussi dès le début de la journée et tout au long de la matinée. La situation qui n'évoluera malheureusement pas beaucoup dans l'après-midi. Toujours un ciel couvert au menu ainsi que des averses. On évitera les orages prévus du bassin rennais jusqu'aux Ardennes. Le vent de nord-est un peu plus sensible qu'hier. Ce mardi avec des rafales jusqu'à 50 km/h. Les températures comprises entre 9 et 11 degrés au lever du jour, elles seront en dessous des normales de saison cet après-midi. Comptez 13 à 15 degrés seulement. La suite avec de la grisaille et des ondées encore demain et jeudi. Arrivée d'une nouvelle dégradation par l'ouest vendredi. Allez, c'est la fin de ce journal. Merci à vous de l'avoir suivi. Je vous souhaite une excellente journée à l'écoute de Radio VFM.
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1: Très bonne écoute dans le Morning Café sur Radio VFM. Voici vos petites annonces. À famille d'accueil pour personnes âgées ou handicapées agréées par le Conseil Général du Calvados, située à Vire-Normandie, famille avec animaux, recherche personnes à accueillir dans un environnement chaleureux et sécurisé. Propose un cadre familial avec un accompagnement adapté aux besoins de chacun. Pour plus d'informations, contactez Madame Thierry Marilyn au 06 77 03 66 22 06 77 03 66 22. Loue local commercial 80 mètres carrés à Saint-Sever-Calvados, 395 euros par mois. Contactez pour cette annonce le 06 12 58 27 59. 06 12 58 27 59. A été trouvé chien croisé labrador femelle noir blanc à Montbertrand et un croisé labrador noir mâle à Saint-Clair, Vire-Normandie. Et a été trouvé chat européen mâle tigré à Maurice-du-Ros à Vire-Normandie et un européen mâle noir et blanc à Coulons à Vire-Normandie. Pour ces annonces, vous contactez le chenil fourrière de Vire-Normandie aux heures bureau au 02 31 67 99 95 02 31 67 99 95. Et puis soyez vigilants, regardez autour de votre maison si la fondatrice, un futur reine, n'a pas construit un nid primaire avant toi, dans un abri de jardin, sous un hangar ou une véranda, etc. Le nid, le frelon asiatique, n'est pas plus gros qu'un point. Si vous en découvrez un, contactez le chenil fourrière de Vire-Normandie qui interviendra pour la désinsectisation au 02 31 67 99 95.
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3: Belle matinée, on retrouve l'horoscope avec Camille. Bonjour Camille.
4: Votre horoscope de ce mardi 5 mai, Bélier, ce mardi sera placé sous le signe de la confiance et vous en aurez pour prendre certaines décisions. Taureau, vos objectifs du jour seront une balade, il n'y aura aucune difficulté. Gémeaux, votre confiance en vous revient en force et vous aidera à terminer un dossier. Cancer, c'est grâce à votre bon esprit que vos collègues trouveront du réconfort auprès de vous. Lion, vous vivez un peu trop dans l'excès en ce moment, attention au surmenage. Vierge, c'est le bon moment pour vous concentrer au maximum sur votre travail et montrer votre efficacité. Balance, vous n'hésiterez pas à vous lancer dans de nouveaux projets d'avenir. Scorpion, c'est votre courage qui sera l'atout dominant de ce mardi. Sagittaire, votre excellent moral vous aidera à affronter cette journée qui s'annonce chargée. Capricorne, vous saurez vous adapter à toutes les situations sans aucune difficulté. Verseau, toujours de bonne humeur, vous saurez la partager avec votre entourage. Et Poisson, au programme pour vous, c'est joie, chance et enthousiasme.
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Caillard. 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Roi, je vous souhaite un bon mardi. On retrouve tout de suite la musique sur Radio VFM. Voici Jean-Jacques Goldman, Au bout de mes rêves.

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0: L'actualité de la région sur Radio VFM, il est 7h, on retrouve Julien Caillard, bonjour.
1: Bonjour Nathalie, bonjour à toutes et à tous, soyez les bienvenus dans cette édition régionale. Et à la une, le bourg de la commune déléguée de Saint-Sever dans le bocage virois. Un bourg qui laisse apparaître à l'entrée, lorsque l'on vient de Vire, un espace de ralentissement aménagé avec des plots de chantier. On a l'impression que des travaux sont en cours. Le problème, c'est que ces travaux sont terminés depuis 2 ans. Le procès verbal de réception a d'ailleurs bien été signé en 2024. En fait, ce chantier qui s'est étalé sur 2 ans est truffé de malfaçons. Certaines sont visibles, d'autres moins. Une très mauvaise surprise pour le nouveau maire de Noutienne, Sylvain Leroyer.
2: On est sur un chantier qui a coûté 1 400 000 euros, qui a impacté nos commerçants. Et derrière, on se rend compte qu'il y a énormément de malfaçons. Tous les caniveaux se soulèvent. On voit qu'il y a eu un manque de finition complet. Et au bout de 3 ans, eh bien, il y a beaucoup de travaux à refaire. Donc c'est la raison pour laquelle on va demander à l'entreprise qui a fait ces malfaçons de reprendre son travail. Ce qui nous chagrine, c'est par rapport à nos commerçants, parce que ça risque à nouveau de les impacter. Et ça, c'est pas aujourd'hui supportable pour eux.
3: Il y a aussi ces plots de chantier là qui interpellent à l'entrée du bourg lorsque l'on vient de Vire.
2: Ça, c'est encore un autre sujet, c'est-à-dire que ça a été fait pour faire ralentir les voitures. L'ancien mandat avait vu pour mettre des feux pour ralentir. Ces feux devaient être placés avant le collège et de l'autre côté au niveau de la salle de spectacle. Le but, nous, ça va être plutôt de ramener ces feux au pied du rétrécissement et juste à l'angle de la rue qui sort de la mairie, pour faire ralentir les véhicules, mais sur une distance beaucoup plus longue, et afin que ça traverse le bourg à une vitesse raisonnable.
1: Sylvain Leroyer avec Christophe Lécuyer. La commune de Noutienne a donc saisi un commissaire de justice afin que soit reconnue la responsabilité du maître d'œuvre. La mort, c'était le week-end dernier d'un cyclomotoriste d'une 60aine d'années, originaire de Val d'Allière. Il est décédé au CHU de Caen des suites de ses blessures. Jeudi, le sexagénaire avait chuté alors qu'il circulait dans cette commune de Val d'Allière. L'accident n'avait pas impliqué d'autres véhicules. La pose hier matin de la première pierre de la nouvelle gendarmerie de Vire-Normandie, étape symbolique, 4 mois tout juste après le début des travaux. Cette nouvelle gendarmerie construite dans le quartier Léonard Gilles, le projet porté par le bailleur Inolia. Il prévoit la construction de 1200 m² de bureaux, de 600 m² de garages et de locaux techniques, ainsi que de 51 logements à destination des gendarmes et de leurs familles. Inolia qui investit 20 millions d'euros dans cette opération. La livraison est prévue à l'automne 2027. La journée européenne des droits en santé, avec ce stand d'information tenu cet après-midi à partir de 13h30 par les représentants des usagers du centre hospitalier Aunay-Bayeux, un stand installé dans le hall du site de Nesmont à Bayeux. Les représentants des usagers du CHAB qui seront demain après-midi toujours à partir de 13h30 dans le hall du site donné pour encore une fois renseigner patients et professionnels sur leurs droits en matière de santé. À la une également dans le Bessin, ce vélo cargo d'un nouveau genre, vélo cargo baptisé la Guitoune, qui roule bien sûr, mais qui surtout se déploie pour révéler une table, des chaises, un parasol et même du café. La Guitoune, achetée par le Centre d'Action Sociale de Bayeux avec la CAF et la MSA, la Mutualité Sociale Agricole, pour permettre aux agents du CCS, mais aussi de la ville et de l'intercommunalité, d'aller à la rencontre de celles et ceux qui n'osent pas toujours franchir la porte des centres sociaux ou des espaces culturel, l'occasion pour ces agents de toucher de nouveaux publics autrement. Écoutez Aurélien Marie, l'adjoint au maire de Bayeux en charge des transitions environnementales et des solidarités.
4: C'est des binômes, donc ça peut être un binôme dans un service ou un binôme de différents services. Donc, ils vont se relayer, un qui pédale, l'autre qui est à côté, on l'installe. Ça peut être une déambulation, la Guitoune peut se déplacer dans la ville, s'arrêter à quelques endroits, elle peut être fixe pendant plusieurs minutes, voire heures. Et puis ça fait partie aussi de l'exemplarité de la collectivité. Si on dit déplacez-vous à vélo, on pourrait très bien effectivement charger le matériel dans une voiture et puis se déplacer. Sauf que là, il y a ce côté exemplarité. On montre que c'est possible de se déplacer avec du matériel, avec des livres pour les 7 lieux, avec des pliants, avec plein d'autres matériels, avec du café, puisque l'idée c'est aussi d'offrir un petit café aux personnes. Et donc tout ça à vélo. Et de montrer que c'est assez facile de le faire.
1: Et notez que cette Guitoune a nécessité 13 000 euros d'investissement. Et puis, dans le Bessin, elle avait été annulée l'an passé, faute de participants, mais elle devrait bien se dérouler du 18 au 20 août prochain. La 17e édition du Raid du Bessin, l'événement sportif réservé aux 14-17 ans et organisé par la ville de Bayeux. Cet événement totalement revisité cette année, c'est pour cela qu'une réunion d'information est proposée ce soir à partir de 18h au 3-18 à Bayeux. Le dossier d'inscription, lui, est disponible sur le site bayeux.fr.
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1: La météo et la fin dans notre département ce mardi de cette vigilance jaune pour orage. On retrouvera malgré tout des nuages, des averses aussi dès le début de la journée et tout au long de la matinée. La situation qui n'évoluera malheureusement pas beaucoup dans l'après-midi. Toujours un ciel couvert au menu ainsi que des averses. On évitera les orages prévus du bassin rennais jusqu'aux Ardennes. Le vent de nord-est un peu plus sensible qu'hier. Ce mardi avec des rafales jusqu'à 50 km/h. Les températures comprises entre 9 et 11 degrés au lever du jour, elles seront en dessous des normales de saison cet après-midi. Comptez 13 à 15 degrés seulement. La suite avec de la grisaille et des ondées encore demain et jeudi. Arrivée d'une nouvelle dégradation par l'ouest vendredi. Allez, c'est la fin de ce journal. Merci à vous de l'avoir suivi. Je vous souhaite une excellente journée à l'écoute de Radio VFM.
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0: Le Morning Café sur Radio VFM avec Nati, avec grand plaisir, je vous retrouve jusqu'à 10h. Bon mardi, nous sommes le 5 mai. Merci à toute l'équipe de la rédaction pour l'info qui revient à 7h30 avec Julien Caillard. Nous allons retrouver dans quelques minutes l'actualité nationale et internationale, le Flash Info à 7h15. Et puis il y aura également, on parlera tube ce matin, mais avant ça, d'autres tubes. Celui notamment de Francis Cabrel, tout de suite sorti en 1980 tout rond. Voici la Dame de Haute-Savoie. Bon réveil à tous.

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1: Bonjour, cure d'austérité en vue pour l'audiovisuel public français. Le rapport d'enquête parlementaire de 400 pages du député Charles Alloncle sera finalement rendu public ce mardi. On sait déjà que le document préconise une réduction budgétaire d'1 milliard d'euros annuel, soit un quart des crédits de l'État. Parmi les mesures phares, la suppression de France 4 et la fusion de France 2 avec France 5, un projet vivement critiqué par la gauche qui dénonce une volonté d'affaiblir le service public. On l'a appris ce lundi, un Français de 48 ans a été interpellé en Andorre lors de la visite d'Emmanuel Macron le 27 avril dernier. L'homme connu des services de police en France était en possession de 2 armes longues. Après vérification, les autorités de la principauté ont confirmé qu'il s'agissait de répliques d'armes de guerre. Le suspect avait déjà séjourné sur place en octobre dernier, date initialement prévue pour ce déplacement présidentiel. Au Moyen-Orient, l'armée américaine a affirmé avoir détruit hier 6 navires iraniens qui menaçaient des bâtiments commerciaux, mais Téhéran a formellement démenti toute perte. En parallèle, les Émirats arabes unis ont dénoncé une escalade dangereuse. Abu Dhabi a accusé l'Iran d'avoir relancé lundi des attaques de missiles et de drones contre son territoire. Un incendie s'est notamment déclaré sur un site pétrolier. Drame en Allemagne à Leipzig. Une voiture a foncé hier après-midi dans la foule sur un axe piéton majeur du centre historique, faisant au moins 2 morts et 20 blessés. Le conducteur, un Allemand souffrant de troubles mentaux, a été interpellé par la police après avoir tenté de fuir. La Russie annonce un cessez-le-feu de 2 jours en Ukraine, les 8 et 9 mai, pour marquer le 81e anniversaire de la victoire sur l'Allemagne nazie. Si le président russe Vladimir Poutine ordonne l'arrêt des combats, le Kremlin menace toutefois de lancer une frappe massive de missiles en cas de provocation ukrainienne. La traditionnelle parade militaire sur la place Rouge se tiendra en format réduit, sans déploiement de matériel officiellement pour des raisons de sécurité. La 37e nuit des Molières, cérémonie consacrée au théâtre français, avait lieu hier soir aux Folies Bergères. Laurent Lafitte et Alex Lutz ont été primés, Muriel Robin honoré et La Cage aux Folles a été élue meilleur spectacle musical. Enfin, il y aura du foot ce soir avec le match Arsenal-Atlético en Ligue des Champions. Coup d'envoi du match à 21h.
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2: Nous repartons en 2014. Dans la boîte à tubes, on trouve Sur ma route de Black M, sorti le 5 mai 2014. Single extrait de son premier album solo, Les yeux plus gros que le monde. Et la même année,
3: c'est la toute première fois que Thomas Vergara accuse Nabila devant la justice. D'après lui, ils se sont disputés dans leur chambre d'hôtel pour un motif futile, mais le ton est monté et c'est à ce moment-là que la starlette l'a agressé. Thomas Vergara a également contredit les autres versions racontées par Nabila.
2: Nabila est arrêtée et mise en examen pour avoir gravement blessé d'un coup de couteau son compagnon. Donc libérée au bout de quelques semaines, elle effectue un retour médiatique et publie une autobiographie en avril 2016. Et retour en 2014. Le Racine Carré Tour de Stromae était lancé. Ça a été la deuxième tournée du chanteur qui faisait suite à la sortie de son deuxième album Racine Carré.
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0: L'actualité locale et régionale, c'est sur Radio VFM et c'est avec Julien Caillard. Bonjour.
1: Bonjour Nathie, bonjour à toutes et à tous. Soyez les bienvenus dans cette édition régionale avec d'abord ce drôle de vélo cargo que vous avez peut-être aperçu ces derniers jours dans le Bessin. Vélo cargo baptisé la Guitoune qui ne fait pas que rouler. L'engin se déploie pour révéler une table, des chaises ou encore un parasol. La Guitoune achetée par le Centre d'action sociale de Bayeux avec la CAF et la MSA, la Mutualité sociale agricole, pour permettre aux agents du CCAS, mais aussi de la ville et de l'intercommunalité, d'aller à la rencontre de celles et ceux qui n'osent pas toujours franchir la porte des centres sociaux ou des espaces culturels. Aurélien Marie, l'adjoint au maire de Bayeux, en charge des transitions environnementales et des solidarités.
2: Une guidoune, vous imaginez que c'est un vélo triporteur à assistance électrique. À l'avant, vous avez une grande caisse qui se déploie avec un parasol, avec des tables, avec des chaises, et qui se déplace dans la ville. Donc l'idée, c'est d'aller vers les habitants, habitantes, pour sonder un peu leurs besoins, expliquer les services publics de la collectivité. Et donc, on se déplacera un peu partout dans la ville. Et en fait, c'est inter-service, c'est-à-dire que l'ensemble des services qui le souhaitent à Bayeux, vont pouvoir utiliser la Guitoune. Alors, c'est pas un outil promotionnel, c'est un outil vraiment d'aller vers les gens et de discuter avec eux. C'est de créer du lien social entre les habitants. On vient pas avec un service à leur proposer directement, mais juste d'essayer de créer un lien entre habitants et collectivités et du lien entre les habitants. On veut faire en sorte que des gens qui n'osent pas franchir le pas des 7 lieux, par exemple, qui sont aussi partenaires de la Lograin ou du CCAS, puissent discuter, échanger avec ces services-là.
1: Et notez que cette Guitoune a nécessité 13 000 euros d'investissement. Une Guitoune pas isolée, il en existe une soixantaine partout en France. Le dispositif développé par la SCOP Concept Lyoga, elle est spécialisée dans les solutions mobiles. La mort, c'était le week-end dernier d'un cyclomotoriste d'une soixantaine d'années, originaire de Val d'Allière. Il est décédé au CHU de Caen des suites de ses blessures. Jeudi, le sexagénaire avait chuté alors qu'il circulait dans cette commune de Val d'Allière. L'accident n'avait pas impliqué d'autres véhicules. La livraison est prévue à l'automne 2027. La première pierre de la nouvelle gendarmerie de Vire-Normandie a été symboliquement posée hier, 4 mois tout juste après le début des travaux. Cette nouvelle gendarmerie construite dans le quartier Léonard Gilles, le projet porté par le bailleur Inolia. Il prévoit la construction de 1200 m² de bureaux, de 600 m² de garages et de locaux techniques, ainsi que de 51 logements à destination des gendarmes et de leurs familles. Inolia qui investit 20 millions d'euros dans cette opération. À la une également, ces mauvaises surprises qui s'accumulent pour Sylvain Leroyer, le nouveau maire de Noutienne, contraint de composer avec ses malfaçons repérées après les travaux d'aménagement du bourg, délégué de Saint-Sever, contraint de composer aussi avec ses problèmes de terrasse rencontrés sur le site touristique du restaurant de l'Étape en Forêt. Sylvain Leroyer convoqué aussi devant la justice pour un dossier antérieur à son élection. Un problème cette fois de produits phytosanitaires présents dans les ateliers communaux. Les explications de Sylvain Leroyer.
3: À l'époque, la commune avait signé une convention pour ne plus utiliser les produits phytosanitaires. Il devait y avoir quelques flacons dans un placard oublié. Et il y a eu un contrôle. Inopiné ou pas inopiné, on ne sait pas, hein, je ne vais pas en raconter. Ils ont trouvé ces produits et il se fait que la convocation au tribunal tombe le 18 juin. Et en l'occurrence, le maire de Noutienne étant Sylvain Leroyer, eh bien c'est Sylvain Leroyer qui doit se présenter au tribunal pour cette affaire. Maintenant, on va voir comment ça se passe. Le but, c'est que minimiser les choses. Il n'y a pas eu d'utilisation de produits phytosanitaires. Il y a des produits phytosanitaires qui étaient dans un placard qui auraient dû être détruits à l'époque et qui ne l'ont pas été. Voilà où on en est.
1: Sylvain Leroyer, le maire de Noutienne, qui comparaîtra donc prochainement devant le tribunal de proximité de Vire pour s'expliquer. L'Assemblée Générale de Bayeux Shopping, l'Union des commerçants de Bayeux Intercom, ce soir, elle aura lieu à partir de 19h30. Dans la capitale du Bessin, à l'espace Saint-Patrice. Cette assemblée générale qui sera marquée par l'élection du bureau. On termine avec le mini-festival aux jeunesses proposé à Bayeux dans le cadre de la saison culturelle. Festival dédié aux plus jeunes et à leurs parents. Il se poursuit ce soir avec, à partir de 18h30, du théâtre d'objets à la Halle au Grain. Coffre par la compagnie La Belle Brute. Des coffres à jouer qui se mettent en mouvement. Spectacle à voir à partir de 3 ans. Tarif unique 7 euros. Il reste des places. Profitez. maison. Demain après-midi, à partir de 16h, c'est un spectacle musical qui mettra un terme à ce mini-festival. Ma maison fait clic-clac par la compagnie Productions Anecdotiques. Le spectacle qui affiche complet.
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1: La météo et la fin dans notre département ce mardi de cette vigilance jaune pour orage. On retrouvera malgré tout des nuages, des averses aussi dès le début de la journée et tout au long de la matinée. La situation qui n'évoluera malheureusement pas beaucoup dans l'après-midi. Toujours un ciel couvert au menu ainsi que des averses. On évitera les orages prévus du bassin rennais jusqu'aux Ardennes. Le vent de nord-est un peu plus sensible qu'hier ce mardi avec des rafales jusqu'à 50 km/h. Les températures comprises entre 9 et 11 degrés au lever du jour, elles seront en dessous des normales de saison cet après-midi. Comptez 13 à 15 degrés seulement. La suite avec de la grisaille et des ondées encore demain et jeudi. Arrivée d'une nouvelle dégradation par l'ouest vendredi. Allez, c'est la fin de ce journal. Merci à vous de l'avoir suivi. Je vous souhaite une excellente journée à l'écoute de Radio VFM.

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0: Très belle matinée sur Radio FM et dans le Morning Café. Rendez-vous agenda avec cette exposition Cerise Création. C'est rue Chaussée à Vire-Normandie. Il y a jusqu'au 30 mai une exposition de l'artiste peintre Pluriel Adar. Ouvert donc les mardis, mercredis, jeudi de 14h à 19h, vendredi et samedi de 10h30 à 19h. Et sachez que ce mercredi 6 mai à 19h, il y aura le vernissage en présence de l'artiste. Ce mardi 5 mai de 14h30 à 16h, allez, espace de vie sociale de Neuville, un temps d'échange, un accueil café et conversation autour du français, c'est gratuit. Un public souhaitant donc développer la langue française, c'est sur inscription. Le contact, le 02 31 66 66 47, 02 31 66 66 47. Et puis au cinéma Le Basselin, ce mardi 5 mai, un film mystère, un coup de cœur surprise, c'est le rendez-vous du mois pour découvrir un film mystère et se laisser aller à des nouveautés surprenante. Et puis, il y aura le verre convivial offert à l'issue de la projection. Quelques rendez-vous également dans le Bessin, ce mardi 5 mai à 18h30 à l'Allograin, un spectacle coffre, amoncellement de coffres à jouer pour tout public à partir de 3 ans, tarif unique 7 euros. Et à Cerisy-la-Forêt, mercredi de 15h à 16h30, pour retracer l'histoire millénaire de l'abbaye Saint-Vigor, les amis de l'abbaye proposent une visite guidée avec la découverte insolite du souterrain médiéval. Le tarif est de 9 euros, réduit 6 euros, et vous pouvez vous renseigner au 02 33 57 34 63. Sachez que ces rendez-vous agenda, vous pouvez les retrouver sur notre site internet vfmradio.fr.

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11: Bon début de journée à tous sur Radio VFM. Le rendez-vous de l'horoscope est arrivé. On retrouve Camille. Bonjour.
12: Votre horoscope de ce mardi 5 mai, Bélier, ce mardi sera placé sous le signe de la confiance et vous en aurez pour prendre certaines décisions. Taureau, vos objectifs du jour seront une balade, il n'y aura aucune difficulté. Gémeaux, votre confiance en vous revient en force et vous aidera à terminer un dossier. Cancer, c'est grâce à votre bon esprit que vos collègues trouveront du réconfort auprès de vous. Lion, vous vivez un peu trop dans l'excès en ce moment, attention au surmenage. Vierge, c'est le bon moment pour vous concentrer au maximum sur votre travail et montrer votre efficacité. Balance, vous n'hésiterez pas à vous lancer dans de nouveaux projets d'avenir. Scorpion, c'est votre courage qui sera l'atout dominant de ce mardi. Sagittaire, votre excellent moral vous aidera à affronter cette journée qui s'annonce chargée. Capricorne, vous saurez vous adapter à toutes les situations sans aucune difficulté. Verseau, toujours de bonne humeur, vous saurez la partager avec votre entourage. Et Poisson, au programme pour vous, c'est joie, chance et enthousiasme.
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2: Merci à Camille pour le point horoscope. On la retrouve dans une petite heure sur Radio VFM, le Morning Café avec Nati. Ce matin, bon mardi, mardi 5 mai. On va bien sûr vous proposer encore de la musique, des rubriques et plein d'infos pratiques avec notamment côté musique. Et bien tout de suite, une petite nouveauté, Jungly et Emma. Les deux ont participé à Danse avec les Stars dans deux saisons différentes, mais se sont rejoints pour ce duo qu'on écoute juste un peu. Et puis, à 8h, eh bien, nous retrouverons Julien Caillard, notamment pour l'actualité locale et régionale. Merci d'être à notre écoute en ce mardi. Je vous souhaite une très, très belle semaine.
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0: Belle matinée à tous sur Radio VFM, 8h. Voici Julien Caillard pour l'info de la région. Bonjour.
1: Bonjour Nathalie, bonjour à toutes et à tous. Soyez les bienvenus dans cette édition régionale. Et à la une, le bourg de la commune déléguée de Saint-Sever dans le bocage virois. Un bourg qui laisse apparaître à l'entrée, lorsque l'on vient de Vire, un espace de ralentissement aménagé avec des plots de chantier. On a l'impression que des travaux sont en cours. Le problème, c'est que ces travaux sont terminés depuis 2 ans. Le procès verbal de réception a d'ailleurs bien été signé en 2024. En fait, ce chantier qui s'est étalé sur 2 ans est truffé de malfaçons. Certaines sont visibles, d'autres moins. Une très mauvaise surprise pour le nouveau maire de Noutienne, Sylvain Leroyer.
2: On est sur un chantier qui a coûté 1 400 000 euros, qui a impacté nos commerçants. Et derrière, on se rend compte qu'il y a énormément de malfaçons. Tous les caniveaux se soulèvent. On voit qu'il y a eu un manque de finition complet. Et au bout de 3 ans, eh bien, il y a beaucoup de travaux à refaire. Donc c'est la raison pour laquelle on va demander à l'entreprise qui a fait ces malfaçons de reprendre son travail. Ce qui nous chagrine, c'est par rapport à nos commerçants, parce que ça risque à nouveau de les impacter. Et ça, c'est pas aujourd'hui supportable pour eux.
3: Il y a aussi ces plots de chantier là qui interpellent à l'entrée du bourg lorsque l'on vient de Vire.
2: Ça, c'est encore un autre sujet, c'est-à-dire que ça a été fait pour faire ralentir les voitures. L'ancien mandat avait vu pour mettre des feux pour ralentir. Ces feux devaient être placés avant le collège et de l'autre côté au niveau de la salle de spectacle. Le but, nous, ça va être plutôt de ramener ces feux au pied du rétrécissement et juste à l'angle de la rue qui sort de la mairie, pour faire ralentir les véhicules, mais sur une distance beaucoup plus longue, et afin que ça traverse le bourg à une vitesse raisonnable.
1: Sylvain Leroyer avec Christophe Lécuyer. La commune de Noutienne a donc saisi un commissaire de justice afin que soit reconnue la responsabilité du maître d'œuvre. La mort, c'était le week-end dernier d'un cyclomotoriste d'une 60aine d'années, originaire de Val d'Allière. Il est décédé au CHU de Caen des suites de ses blessures. Jeudi, le sexagénaire avait chuté alors qu'il circulait dans cette commune de Val d'Allière. L'accident n'avait pas impliqué d'autres véhicules. La pose hier matin de la première pierre de la nouvelle gendarmerie de Vire-Normandie, étape symbolique, 4 mois tout juste après le début des travaux. Cette nouvelle gendarmerie construite dans le quartier Léonard Gilles, le projet porté par le bailleur Inolia. Il prévoit la construction de 1200 m² de bureaux, de 600 m² de garages et de locaux techniques, ainsi que de 51 logements à destination des gendarmes et de leurs familles. Inolia qui investit 20 millions d'euros dans cette opération. La livraison est prévue à l'automne 2027. La journée européenne des droits en santé, avec ce stand d'information tenu cet après-midi à partir de 13h30 par les représentants des usagers du centre hospitalier Aunay-Bayeux, un stand installé dans le hall du site de Nesmont à Bayeux. Les représentants des usagers du CHAB qui seront demain après-midi toujours à partir de 13h30 dans le hall du site donné pour encore une fois renseigner patients et professionnels sur leurs droits en matière de santé. À la une également dans le Bessin, ce vélo cargo d'un nouveau genre, vélo cargo baptisé la Guitoune, qui roule bien sûr, mais qui surtout se déploie pour révéler une table, des chaises, un parasol et même du café. La Guitoune, achetée par le Centre d'Action Sociale de Bayeux avec la CAF et la MSA, la Mutualité Sociale Agricole, pour permettre aux agents du CCS, mais aussi de la ville et de l'intercommunalité, d'aller à la rencontre de celles et ceux qui n'osent pas toujours franchir la porte des centres sociaux ou des espaces culturel, l'occasion pour ces agents de toucher de nouveaux publics autrement. Écoutez Aurélien Marie, l'adjoint au maire de Bayeux en charge des transitions environnementales et des solidarités.
4: C'est des binômes, donc ça peut être un binôme dans un service ou un binôme de différents services. Donc voilà, ils vont se relayer, un qui pédale, l'autre qui est à côté, on l'installe. Ça peut être une déambulation, la Guitoune peut se déplacer dans la ville, s'arrêter à quelques endroits, elle peut être fixe pendant plusieurs minutes, voire heures. Et puis ça fait partie aussi de l'exemplarité de la collectivité. Si on dit déplacez-vous à vélo, bah, on pourrait très bien effectivement charger le matériel dans une voiture et puis se déplacer. Sauf que là, bah, y a ce côté exemplarité. On montre que c'est possible de se déplacer avec du matériel, avec des livres pour les 7 lieux, avec des plis clients avec plein d'autres matériels, avec du café, puisque l'idée c'est aussi d'offrir un petit café aux personnes. Et donc tout ça à vélo. Donc ouais, de montrer que c'est assez facile de le faire.
1: Et notez que cette guitoune a nécessité 13 000 euros d'investissement. Et puis dans le Bessin, elle avait été annulée l'an passé faute de participants, mais elle devrait bien se dérouler du 18 au 20 août prochain. La 17e édition du Raid du Bessin, l'événement sportif réservé aux 14-17 ans et organisé par la ville de Bayeux. Cet événement totalement revisité cette année, c'est pour cela qu'une réunion d'information est proposée ce soir à partir de 18h au 3-18 à Bayeux. Le dossier d'inscription, lui, est disponible sur le site bayeux.fr.
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1: La météo et la fin dans notre département ce mardi de cette vigilance jaune pour orage. On retrouvera malgré tout des nuages, des averses aussi dès le début de la journée et tout au long de la matinée. La situation qui n'évoluera malheureusement pas beaucoup dans l'après-midi. Toujours un ciel couvert au menu ainsi que des averses. On évitera les orages prévus du bassin rennais jusqu'aux Ardennes. Le vent de nord-est un peu plus sensible qu'hier. Ce mardi avec des rafales jusqu'à 50 km/h. Les températures comprises entre 9 et 11 degrés au lever du jour, elles seront en dessous des normales de saison cet après-midi. Comptez 13 à 15 degrés seulement. La suite avec de la grisaille et des ondées encore demain et jeudi. Arrivée d'une nouvelle dégradation par l'ouest vendredi. Allez, c'est la fin de ce journal. Merci à vous de l'avoir suivi. Je vous souhaite une excellente journée à l'écoute de Radio VFM.
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0: Le temps passe, c'est déjà la troisième heure du Morning Café sur Radio VFM. Belle journée à tous, Nati, pour vous accompagner avec, dans quelques minutes, l'info nationale et internationale avec le Flash. Et puis, on jouera également avec notre séquence Alors on sort. On vous fera gagner vos places, vos entrées pour aller au cirque, le cirque Claudio Zavatta, qui sera à Saint-Lô, hein, du 8 au 17 mai. Et donc, dans quelques minutes, on vous fera jouer dans Alors on sort pour faire gagner vos entrées. Mais pour l'instant, la musique. Voici Tal, le sens de la vie. Belle journée.

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1: Bonjour, vous connaissiez le leasing pour les voitures, place désormais au leasing de pompe à chaleur. Le principe étalé pour les ménages les plus modestes, le coût d'installation en plusieurs paiements mensuels sur une durée de 3 ans. C'est aujourd'hui que le gouvernement lance son appel d'offres pour sélectionner les professionnels qui vont participer à l'opération. Le gouvernement s'est fixé un objectif, 1 million de pompes à chaleur par an dans les logements français pour remplacer les vieilles chaudières. L'ambiance s'annonce houleuse à l'Assemblée des députés vont se prononcer ce mardi sur un texte visant à allonger la rétention administrative d'étrangers jugés très dangereux. Une mesure défendue de longue date par la droite. L'audiovisuel public va-t-il être réformé? C'est aujourd'hui que le volumineux rapport d'enquête du député Charles Alloncle sera rendu public. On sait déjà que le document préconise une réduction budgétaire d'1 milliard d'euros annuel grâce notamment à la suppression ou à la fusion de certaines chaînes. Sophie Lagirafe dans le viseur de la justice. Le célèbre jouet censé être fabriqué en France est en réalité fabriqué en Chine. L'entreprise contrainte de réagir a évoqué des retards dans son usine française. Mediapart affirme de son côté que la fabrication du jouet en caoutchouc a été massivement sous-traité en Asie depuis au moins 2013. La répression des fraudes enquête. Au Moyen-Orient, la trêve est de nouveau fragilisée. L'armée américaine a affirmé avoir détruit hier 6 navires iraniens qui menaçaient des bâtiments commerciaux. Téhéran dément formellement. En parallèle, les Émirats arabes unis ont dénoncé une escalade dangereuse alors qu'Abu Dhabi a accusé l'Iran d'avoir relancé lundi des attaques de missiles et de drones contre son territoire. Là aussi, annonce un cessez-le-feu de 2 jours en Ukraine, les 8 et 9 mai, et ce pour marquer le 81e anniversaire de la victoire sur l'Allemagne nazie. Si le président russe Vladimir Poutine ordonne l'arrêt des combats, le Kremlin menace toutefois de lancer une frappe massive de missiles en cas de provocation ukrainienne. C'était hier soir la 37e nuit des Molières, la cérémonie consacrée au théâtre français. Elle avait lieu aux Folies Bergères à Paris. Laurent Lafitte et Alex Hutz ont été primés, Muriel Robin honoré et La Cage aux Folles a été élue meilleur spectacle musical. Enfin, pour les fans de sport, rendez-vous avec un match à ne surtout pas rater en football ce soir, le match Arsenal-Atlético en Ligue des Champions. Le coup d'envoi sera donné à 21h.
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17 minutes sur Radio VFM. Belle matinée à tous dans le Morning Café. Alors on sort, et oui, on vous propose de gagner vos entrées pour aller au cirque Claudio Zapata, qui fera un passage par notamment Saint-Lô. Pour gagner vos places, il suffit de vous inscrire, hein. 02 31 66 27 20. Donc le cirque qui d'ailleurs fait peau neuve avec un nouveau spectacle, nouvelle couleur, nouveau grand chapiteau de 1400 places assises. Et donc pour aller faire une petite balade du côté du zoo Claudio donc Zapata à Saint-Lô, eh bien notamment dès maintenant, vous pouvez vous inscrire. 02 31 66 27 20. Deux places par gagnant. On aura un tirage au sort dans quelques minutes parmi tous nos appels. Et il y aura deux gagnants. Alors n'hésitez pas dès maintenant à vous inscrire. Bonne chance à tous. Et dès maintenant, retour de la musique avec le titre, l'un des titres du moment, Oria, Soirée mondaine. Belle journée à tous.

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5: Bienvenue à vous, excellent mardi 5 mai, avec les Judith qui sont à l'honneur, c'est leur fête, ne les oubliez pas. C'est la journée mondiale de l'hygiène des mains, pensez à vos savons, et c'est la journée mondiale de la langue portugaise également. Dans l'éphéméride de cette journée, le 5 mai 1984, il y a 42 ans, apparaissaient pour la première fois les Tortues Ninja, personnages de fiction créés par Kevin Eastman et Peter Laird. C'était dans le Cosmic homonyme. Allez, bon anniversaire à vous, les natifs du 5 mai. Vous êtes le même jour que Gims, qui fête ses 40 ans aujourd'hui. L'actrice Virginie Efira fête-elle ses 49 ans, sans oublier Chantal Latsou, qui fête ses 78 ans. Bon mardi 5 mai avec nous.
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1: Et après ce tube mythique de Jean-Pierre Madère, Macumba, alors on sort avec nos deux gagnants. Tirage au sort un instant. Bravo à Lydia et à Hervé qui se sont inscrits et tirés au sort pour gagner deux places chacun pour le cirque Claudio Zavatta. On va d'ailleurs les rappeler dans la matinée pour leur expliquer comment retirer leur place. Restez bien à notre écoute car il y aura d'autres rendez-vous pour gagner vos entrées au cirque Claudio Zavatta, je vous rappelle, qui sera du côté de Saint-Lô prochainement. Je ne vous ai pas dit les dates tout à l'heure. Ils seront à partir du 8 mai jusqu'au 17 mai. Le cirque où vous y retrouverez notamment un numéro aérien, du jonglage, des clowns, bien sûr que ce serait le cirque sans clowns. Et puis également nouveau avec un mix de chameaux et de chevaux sur la piste et plein d'autres choses à découvrir, bien sûr, au cirque Claudio Zavatta. Bravo donc à Lydia et Hervé. On retrouve tout de suite Sabrina Carpenter, Manchild pour rejoindre les 8h30 et surtout Julien Caillard pour l'actualité locale et régionale. Il est 8h passé de 27 minutes sur Radio VFM. Belle journée.
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0: 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Bonjour.
1: Bonjour Nati, bonjour à toutes et à tous. Soyez les bienvenus dans cette édition régionale avec d'abord ce drôle de vélo cargo que vous avez peut-être aperçu ces derniers jours dans le Bessin. Vélo cargo baptisé la Guitoune qui ne fait pas que rouler. L'engin se déploie pour révéler une table, des chaises ou encore un parasol. La Guitoune achetée par le Centre d'Action Sociale de Bayeux avec la CAF et la MSA, la Mutualité Sociale Agricole, pour permettre aux agents du CCAS, mais aussi de la ville et de l'intercommunalité, d'aller à la rencontre de celles et ceux qui n'osent pas toujours franchir la porte des centres sociaux ou des espaces culturels. Aurélien Marie, l'adjoint maire de Bayeux, en charge des transitions environnementales et des solidarités.
2: Une guidoune, vous pouvez imaginer que c'est un vélo triporteur à assistance électrique. À l'avant, vous avez une grande caisse qui se déploie avec un parasol, avec des tables, avec des chaises, et qui se déplace dans la ville. Donc l'idée, c'est d'aller vers les habitants, habitantes, pour sonder un peu leurs besoins, expliquer les services publics de la collectivité. Et donc, voilà, on se déplacera un peu partout dans la ville. Et en fait, c'est inter-service, c'est-à-dire que l'ensemble des services qui le souhaitent à Bayeux, on va pouvoir utiliser la Guitoune. Alors, c'est pas un outil promotionnel, c'est un outil vraiment d'aller vers les gens et de discuter avec eux. Ça crée du lien social entre les habitants. On vient pas avec un service à leur proposer directement, mais juste d'essayer de créer un lien entre habitants et collectivités et du lien entre les habitants. On veut faire en sorte que des gens qui n'osent pas franchir le pas des 7 lieux, par exemple, qui sont aussi partenaires de la Lograin ou du CCAS, puissent discuter, échanger avec ces services-là.
1: Et notez que cette Guitoune a nécessité 13 000 euros d'investissement. Une Guitoune pas isolée, il en existe une soixantaine partout en France. Le dispositif développé par la SCOP Concept Lyoga, elle est spécialisée dans les solutions mobiles. La mort, c'était le week-end dernier d'un cyclomotoriste d'une soixantaine d'années, originaire de Val d'Allière. Il est décédé au CHU de Caen des suites de ses blessures. Jeudi, le sexagénaire avait chuté alors qu'il circulait dans cette commune de Val d'Allière. L'accident n'avait pas impliqué d'autres véhicules. La livraison est prévue à l'automne 2027. La première pierre de la nouvelle gendarmerie de Vire-Normandie a été symboliquement posée hier, 4 mois tout juste après le début des travaux. Cette nouvelle gendarmerie construite dans le quartier Léonard Gilles, le projet porté par le bailleur Inolia. Il prévoit la construction de 1200 m² de bureaux, de 600 m² de garages et de locaux techniques, ainsi que de 51 logements à destination des gendarmes et de leurs familles. Inolia qui investit 20 millions d'euros dans cette opération. À la une également, ces mauvaises surprises qui s'accumulent pour Sylvain Leroyer, le nouveau maire de Noutienne, contraint de composer avec ses malfaçons repérées après les travaux d'aménagement du bourg, délégué de Saint-Sever, contraint de composer aussi avec ses problèmes de terrasse rencontrés sur le site touristique du restaurant de l'Étape en Forêt. Sylvain Leroyer convoqué aussi devant la justice pour un dossier antérieur à son élection. Un problème cette fois de produits phytosanitaires présents dans les ateliers communaux. Les explications de Sylvain Leroyer.
3: À l'époque, la commune avait signé une convention pour ne plus utiliser les produits phytosanitaires. Il devait y avoir quelques flacons dans un placard oublié, et il y a eu un contrôle inopiné ou pas inopiné, on ne sait pas, hein, je ne vais pas en raconter. Ils ont trouvé ces produits et il se fait que la convocation au tribunal tombe le 18 juin et en l'occurrence, le maire de Noutienne étant Sylvain Leroyer, c'est Sylvain Leroyer qui doit se présenter au tribunal pour cette affaire. Maintenant, on va voir comment ça se passe. Le but, c'est que minimiser les choses. Il n'y a pas eu d'utilisation de produits phytosanitaires. Il y a des produits phytosanitaires qui étaient dans un placard qui auraient dû être détruits à l'époque et qui ne l'ont pas été. Voilà où on en est.
1: Sylvain Leroyer, le maire de Noutienne, qui comparaîtra donc prochainement devant le tribunal de proximité de Vire pour s'expliquer. L'Assemblée Générale de Bayeux Shopping, l'Union des commerçants de Bayeux Intercom, ce soir, elle aura lieu à partir de 19h30 dans la capitale du Bessin, à l'espace Saint-Patrice. Cette Assemblée Générale qui sera marquée par l'élection du bureau. On termine avec le mini-festival aux jeunesses proposé à Bayeux dans le cadre de la saison culturelle. Festival dédié aux plus jeunes et à leurs parents. Il se poursuit ce soir avec, à partir de 18h30, du théâtre d'objets à la Halle au Grain. Coffre par la compagnie La Belle Brute. Des coffres à jouer qui se mettent en mouvement. Spectacle à voir à partir de 3 ans. Tarif unique 7 euros. Il reste des places. Profitez. artisans. Demain après-midi, à partir de 16h, c'est un spectacle musical qui mettra un terme à ce mini-festival. Ma maison fait clic-clac par la compagnie Productions Anecdotiques. Le spectacle qui affiche complet.
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1: La météo et la fin dans notre département ce mardi de cette vigilance jaune pour orage. On retrouvera malgré tout des nuages, des averses aussi dès le début de la journée et tout au long de la matinée. La situation qui n'évoluera malheureusement pas beaucoup dans l'après-midi. Toujours un ciel couvert au menu ainsi que des averses. On évitera les orages prévus du bassin rennais jusqu'aux Ardennes. Le vent de nord-est un peu plus sensible qu'hier. Ce mardi avec des rafales jusqu'à 50 km/h. Les températures comprises entre 9 et 11 degrés au lever du jour, elles seront en dessous des normales de saison cet après-midi. Comptez 13 à 15 degrés seulement. La suite avec de la grisaille et des ondées encore demain et jeudi. Arrivée d'une nouvelle dégradation par l'ouest vendredi. Allez, c'est la fin de ce journal. Merci à vous de l'avoir suivi. Je vous souhaite une excellente journée à l'écoute de Radio VFM.
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0: Excellente matinée dans le Morning Café. Bienvenue d'ailleurs si vous venez de nous rejoindre. Bon courage si vous nous écoutez au travail ou que vous êtes sur la route pour y aller. En tout cas, merci d'être à notre écoute, d'être fidèle à Radio VFM et ses ondes. 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Et pour donc ce super cadeau, 4 entrées au parc Astérix, ça pourrait être assez sympa comme cadeau en ce mois de mai. Alors bonne chance à tous, on vous attend et premier rendez-vous jeu tout à l'heure aux alentours de 9h40, toujours dans le Morning Café où j'aurai le plaisir de vous le proposer. Belle journée sur Radio VFM.
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0: Voilà, qui a électrisé l'Accor Arena à Paris, donc ce 3 mai, en ouverture d'une tournée européenne très suivie. Une date qui confirme l'appétit du public français pour les grosses productions internationales. Dans un tout autre registre, la scène française prépare aussi de grands rendez-vous pour ce mois de mai, avec le retour événement de Renault avec 3 zéniths les 14, 15 et 16 mai. Sans oublier Jul aussi, avec des shows XXL au Stade de France les 15 et 16 mai. Des concerts annoncés complets ou presque, preuve que les poids lourds de la chanson et du rap restent évidemment incontournables. Côté sortie, la période est aussi marquée par une avalanche de nouveautés dans tous les styles, pop, rap, électro. Les plateformes spécialisées évoquent une année évidemment particulièrement riche, avec des sorties régulières qui alimentent playlists et radios chaque semaine. Voilà, belle journée avec nous et à très vite les mélomanes évidemment pour d'autres actus.
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3: Le rendez-vous horoscope à présent sur Radio VFM dans la matinale. Dernier rendez-vous avec Camille. Bonjour.
4: Votre horoscope de ce mardi 5 mai, Bélier, ce mardi sera placé sous le signe de la confiance et vous en aurez pour prendre certaines décisions. Taureau, vos objectifs du jour seront une balade, il n'y aura aucune difficulté. Gémeaux, votre confiance en vous revient en force et vous aidera à terminer un dossier. Cancer, c'est grâce à votre bon esprit que vos collègues trouveront du réconfort auprès de vous. Lion, vous vivez un peu trop dans l'excès en ce moment, attention au surmenage. Vierge, c'est le bon moment pour vous concentrer au maximum sur votre travail et montrer votre efficacité. Balance, vous n'hésiterez pas à vous lancer dans de nouveaux projets d'avenir. Scorpion, c'est votre courage qui sera l'atout dominant de ce mardi. Sagittaire, votre excellent moral vous aidera à affronter cette journée qui s'annonce chargée. Capricorne, vous saurez vous adapter à toutes les situations sans aucune difficulté. Verseau, toujours de bonne humeur, vous saurez la partager avec votre entourage. Et Poisson, au programme pour vous, c'est joie, chance et enthousiasme.
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1: Effectivement, c'est le Morning Café de ce mardi 5 mai. Inati pour vous accompagner jusqu'à 10h. Ensuite, vous retrouverez la grande famille en compagnie de Régis. Merci à Camille qu'on retrouve dès demain, 6h50, pour un nouveau rendez-vous horoscope. On va retrouver dans un instant, à 8h, toute l'équipe de la rédaction, avec notamment l'info locale et régionale avec Julien Caillard. Avant ça, encore un peu de musique. Le nouveau Céline Dion, il était très attendu, écrit par Jean-Jacques Goldman. Céline Dion, voici Dansons.

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0: Il est 9h, on va retrouver sur Radio VFM toute l'actualité de la région avec Julien Caillard. Bonjour.
1: Bonjour Nathie, bonjour à toutes et à tous. Soyez les bienvenus dans cette édition régionale. Et à la une, le bourg de la commune déléguée de Saint-Sever dans le bocage virois. Un bourg qui laisse apparaître à l'entrée, lorsque l'on vient de Vire, un espace de ralentissement aménagé avec des plots de chantier. On a l'impression que des travaux sont en cours. Le problème, c'est que ces travaux sont terminés depuis 2 ans. Le procès verbal de réception a d'ailleurs bien été signé en 2024. En fait, ce chantier qui s'est étalé sur 2 ans est truffé de malfaçons. Certaines sont visibles, d'autres moins. Une très mauvaise surprise pour le nouveau maire de Noutienne, Sylvain Leroyer.
2: On est sur un chantier qui a coûté 1 400 000 euros, qui a impacté nos commerçants. Et derrière, on se rend compte qu'il y a énormément de malfaçons. Tous les caniveaux se soulèvent. On voit qu'il y a eu un manque de finition complet. Et au bout de 3 ans, eh bien, il y a beaucoup de travaux à refaire. Donc c'est la raison pour laquelle on va demander à l'entreprise qui a fait ces malfaçons de reprendre son travail. Ce qui nous chagrine, c'est par rapport à nos commerçants, parce que ça risque à nouveau de les impacter. Et ça, c'est pas aujourd'hui supportable pour eux.
3: Il y a aussi ces plots de chantier là qui interpellent à l'entrée du bourg lorsque l'on vient de Vire.
2: Ça, c'est encore un autre sujet, c'est-à-dire que ça a été fait pour faire ralentir les voitures. L'ancien mandat avait vu pour mettre des feux pour ralentir. Ces feux devaient être placés avant le collège et de l'autre côté au niveau de la salle de spectacle. Le but, nous, ça va être plutôt de ramener ces feux au pied du rétrécissement et juste à l'angle de la rue qui sort de la mairie, pour faire ralentir les véhicules, mais sur une distance beaucoup plus longue, et afin que ça traverse le bourg à une vitesse raisonnable.
1: Sylvain Leroyer avec Christophe Lécuyer. La commune de Noutienne a donc saisi un commissaire de justice afin que soit reconnue la responsabilité du maître d'œuvre. La mort, c'était le week-end dernier d'un cyclomotoriste d'une 60aine d'années, originaire de Val d'Allière. Il est décédé au CHU de Caen des suites de ses blessures. Jeudi, le sexagénaire avait chuté alors qu'il circulait dans cette commune de Val d'Allière. L'accident n'avait pas impliqué d'autres véhicules. La pose hier matin de la première pierre de la nouvelle gendarmerie de Vire-Normandie, étape symbolique 4 mois tout juste après le début des travaux. Cette nouvelle gendarmerie construite dans le quartier Léonard Gilles, le projet porté par le bailleur Inolia. Il prévoit la construction de 1200 m² de bureaux, de 600 m² de garages et de locaux techniques, ainsi que de 51 logements à destination des gendarmes et de leurs familles. Inolia qui investit 20 millions d'euros dans cette opération. La livraison est prévue à l'automne 2027. La journée européenne des droits en santé, avec ce stand d'information tenu cet après-midi à partir de 13h30 par les représentants des usagers du centre hospitalier au Nez-Bayeux. Un stand installé dans le hall du site de Nesmont à Bayeux. Les représentants des usagers du CHAB qui seront demain après-midi toujours à partir de 13h30 dans le hall du site donné pour encore une fois renseigner patients et professionnels sur leurs droits en matière de santé. À la une également dans le Bessin, ce vélo cargo d'un nouveau genre, vélo cargo baptisé la Guitoune, qui roule bien sûr, mais qui surtout se déploie pour révéler une table, des chaises, un parasol et même du café. La Guitoune, achetée par le Centre d'Action Sociale de Bayeux avec la CAF et la MSA, la Mutualité Sociale Agricole, pour permettre aux agents du CCS, mais aussi de la ville et de l'intercommunalité, d'aller à la rencontre de celles et ceux qui n'osent pas toujours franchir la porte des centres sociaux ou des espaces culturel, l'occasion pour ces agents de toucher de nouveaux publics autrement. Écoutez Aurélien Marie, l'adjoint au maire de Bayeux en charge des transitions environnementales et des solidarités.
4: C'est des binômes, donc ça peut être un binôme dans un service ou un binôme de différents services. Donc voilà, ils vont se relayer, un qui pédale, l'autre qui est à côté, on l'installe. Ça peut être une déambulation, la Guitoune peut se déplacer dans la ville, s'arrêter à quelques endroits, elle peut être fixe pendant plusieurs minutes, voire heures. Et puis ça fait partie aussi de l'exemplarité de la collectivité. Si on dit déplacez-vous à vélo, bah, on pourrait très bien effectivement charger le matériel dans une voiture et puis se déplacer. Sauf que là, y a ce côté exemplarité. On montre que c'est possible de se déplacer avec du matériel, avec des livres pour les 7 lieux, avec des plis clients avec plein d'autres matériels, avec du café, puisque l'idée c'est aussi d'offrir un petit café aux personnes. Et donc tout ça à vélo, donc, et de montrer que c'est assez facile de le faire.
1: Et notez que cette guitoune a nécessité 13 000 euros d'investissement. Et puis dans le Bessin, elle avait été annulée l'an passé faute de participants, mais elle devrait bien se dérouler du 18 au 20 août prochain, la 17e édition du Raid du Bessin, l'événement sportif réservé aux 14-17 ans et organisé par la ville de Bayeux. Cet événement totalement revisité cette année, c'est pour cela qu'une réunion d'information est proposée ce soir à partir de 18h au 3-18 à Bayeux. Le dossier d'inscription lui est disponible sur le site bayeux.fr.
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1: La météo et la fin dans notre département ce mardi de cette vigilance jaune pour orage. On retrouvera malgré tout des nuages, des averses aussi dès le début de la journée et tout au long de la matinée. La situation qui n'évoluera malheureusement pas beaucoup dans l'après-midi. Toujours un ciel couvert au menu ainsi que des averses. On évitera les orages prévus du bassin rennais jusqu'aux Ardennes. Le vent de nord-est un peu plus sensible qu'hier ce mardi avec des rafales jusqu'à 50 km/h. Les températures comprises entre 9 et 11 degrés au lever du jour, elles seront en dessous des normales de saison cet après-midi. Comptez 13 à 15 degrés seulement. La suite avec de la grisaille et des ondées encore demain et jeudi. Arrivée d'une nouvelle dégradation par l'ouest vendredi. Allez, c'est la fin de ce journal. Merci à vous de l'avoir suivi. Je vous souhaite une excellente journée à l'écoute de Radio VFM.
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0: La dernière partie du Morning Café, c'est sur Radio VFM. Dès maintenant, Nati, toujours pour vous accompagner. On va retrouver dans quelques minutes le Flash Info National International. Avant ça, eh bien, un tube de 1983, FR David avec Words. Et puis, je vous prépare notre rendez-vous jeu tout à l'heure vers 9h40. Il y aura également les pronostics hippiques de Tom Kazak vers 9h30. Tout ça en musique sur Radio VFM. Bon mardi.

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3: Bonjour, vous connaissiez le leasing pour les voitures, place désormais au leasing de pompe à chaleur. Le principe étalé pour les ménages les plus modestes, le coût d'installation en plusieurs paiements mensuels sur une durée de 3 ans. C'est aujourd'hui que le gouvernement lance son appel d'offres pour sélectionner les professionnels qui vont participer à l'opération. Le gouvernement s'est fixé un objectif, 1 million de pompes à chaleur par an dans les logements français pour remplacer les vieilles chaudières. L'ambiance s'annonce houleuse à l'Assemblée des députés vont se prononcer ce mardi sur un texte visant à allonger la rétention administrative d'étrangers jugés très dangereux. Une mesure défendue de longue date par la droite. L'audiovisuel public va-t-il être réformé? C'est aujourd'hui que le volumineux rapport d'enquête du député Charles Alloncle sera rendu public. On sait déjà que le document préconise une réduction budgétaire d'1 milliard d'euros annuel grâce notamment à la suppression ou à la fusion de certaines chaînes. Sophie La Girafe dans le viseur de la justice. Le célèbre jouet censé être fabriqué en France est en réalité fabriqué en Chine. L'entreprise contrainte de réagir a évoqué des retards dans son usine française. Mediapart affirme de son côté que la fabrication du jouet en caoutchouc a été massivement sous-traité en Asie depuis au moins 2013. La répression des fraudes enquête. Au Moyen-Orient, la trêve est de nouveau fragilisée. L'armée américaine a affirmé avoir détruit hier 6 navires iraniens qui menaçaient des bâtiments commerciaux. Téhéran dément formellement. En parallèle, les Émirats arabes unis ont dénoncé une escalade dangereuse alors qu'Abu Dhabi a accusé l'Iran d'avoir relancé lundi des attaques de missiles et de drones contre son territoire. Là aussi, annonce un cessez-le-feu de 2 jours en Ukraine, les 8 et 9 mai, et ce pour marquer le 81e anniversaire de la victoire sur l'Allemagne nazie. Si le président russe Vladimir Poutine ordonne l'arrêt des combats, le Kremlin menace toutefois de lancer une frappe massive de missiles en cas de provocation ukrainienne. C'était hier soir la 37e nuit des Molières, la cérémonie consacrée au théâtre français. Elle avait lieu aux Folies Bergères à Paris. Laurent Lafitte et Alex Hutz ont été primés, Muriel Robin honoré et La Cage aux Folles a été élue meilleur spectacle musical. Enfin, pour les fans de sport, rendez-vous avec un match à ne surtout pas rater en football ce soir, le match Arsenal-Atlético en Ligue des Champions. Le coup d'envoi sera donné à 21h.
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2: Bonjour, bonjour à tous. Retour à l'hippodrome de Saint-Cloud et les 1600 mètres du prix de la fouilleuse à l'occasion du Quintet Plus de ce mardi 5 mai 2026. Réservé aux seuls galopeurs âgés de 3 ans, ils seront 16 au départ vers 13h55. En tête de notre sélection, le 13 au 8h devrait progresser sur sa course de rentrée. Il peut à belle cote mettre tout le monde d'accord. Suivi du 12, Charlie, prise en note lors de son premier quintet. Le 6, Freeze the Moment, confié à Christian Desmoureaux pour l'occasion. Le 9, The Tinker, sur ce qu'il a fait de mieux du côté de Deauville. Et enfin, le 15, Charlie Obscar, bénéficiant de la confiance de son entraînement. Il complétera notre sélection. Une sélection que vous pouvez retrouver sur ma chaîne YouTube Tom Kazak, les pronostics hippiques avec mes dernières minutes. Donc notre choix aujourd'hui, premier le 13 au Windsor, second le 12, Charlie, troisième le 6, Freeze the Moment, quatrième le 9, The Tinker, cinquième le 15, Charlie Oscar, le second choix le 14, le 10 et le 8.
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0: boîte à cadeaux, il est 9h35, alors il est grand temps de jouer ensemble la boîte à cadeaux avec plein de cadeaux à vous faire gagner, mais également notre nouveau super cadeau que vous avez certainement découvert hier avec Régis, c'est un séjour au parc d'Astérix et on en parle tout de suite d'ailleurs. On va accueillir notre première candidate, il s'agit d'Annie. Bonjour Annie.
1: Bonjour.
0: Ça va bien Annie ce matin?
1: Oui, mieux que le temps, hein.
0: Ah bah j'espère pour vous, hein. Parce que le temps, ouais, c'est pas terrible. Et c'est comme ça pour toute la journée en tout cas.
1: Oui, pareil, oui.
0: Bon, restez bien à l'abri, Annie, vous habitez où?
1: À Vaudry.
0: À Vaudry, d'accord, vous faites quoi de beau? À l'abri, bien sûr.
1: Bah je vais essayer de faire un peu de peinture cet après-midi aquarelle.
0: Un peu de peinture?
1: Oui.
0: D'accord. Bon, on va essayer, d'accord. Bien, moi je vous propose de jouer, bien sûr, la boîte à cadeaux. Alors je le disais, le super cadeau, 4 places pour le passe-parc Astérix, pas facile à dire. Hein. Tirage au sort le 29 mai prochain, avez-vous déjà été dans ce parc?
1: Non, Astérix, je ne connais pas.
0: Vous ne connaissez pas, ça serait l'occasion.
1: Eh oui.
0: Eh oui. Alors Annie, tout simplement, c'est très simple, 6 boîtes, vous choisissez votre boîte et puis on regarde ce qu'il y a à l'intérieur, tout simplement.
1: Je vais prendre la 1.
0: La boîte numéro 1, on y va, on vérifie. Boîte numéro 1 pour Annie.
2: C'est un cadeau et tirage au sort.
0: Eh bien, la bonne nouvelle, c'est que vous allez participer au tirage au sort sans passer par la case jeu.
1: Oui.
0: Bravo Annie. Et puis le cadeau que l'on vous offre, c'est un magnifique bouquet de fleurs avec notre partenaire Floravir, avec l'équipe de Michel. Voilà.
1: Super,
0: bouquet de fleurs, le petit bon à venir retirer à nos studios Route de Caen. Voilà.
1: Ouais, merci beaucoup.
0: Bon Annie, eh bien on va vous souhaiter, malgré ce temps pluvieux, une très belle journée. Et puis rendez-vous le 20 mai, oui, rendez-vous le 29 mai hein, pour le tirage au sort, juste avant 12h dans la grande famille, d'accord?
1: D'accord, puis bon courage à tous.
0: Merci, bonne journée à vous, à très bientôt Annie.
1: Merci, au revoir.
0: Au revoir. Et sur Radio VFM, toujours des rendez-vous, notamment musicaux, avec le nouveau Louisa qu'on a découvert hein, l'été dernier avec Soleil Bleu. Elle revient avec Jet Lag. Et puis, nous rejoindra François Jama pour parler sport sur Radio VFM. Excellente matinée à tous. Nati avec vous dans le Morning Café jusqu'à 10h.

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5: L'actualité du sport national et international avec François Germain, bonjour.
6: Bonjour à toutes et à tous, on débute avec l'espoir du cyclisme français Paul Sexas qui a officialisé sa participation au prochain Tour de France. Il l'a annoncé dans une vidéo où il met en scène cette annonce à ses grands-parents domiciliés en Haute-Savoie. Il court pour la formation savoyarde CMA-CGM Décathlon. Paul Sexas devient le plus jeune coureur à s'élancer sur le Tour depuis 1937. À seulement 19 ans, 9 mois et 10 jours au moment du départ le 4 juillet prochain à Barcelone. Un record de précocité qui tenait depuis 89 ans. En foot, c'est la première demi-finale retour de Ligue des Champions. Ce mardi soir, Arsenal reçoit l'Atlético de Madrid à 21h à l'Emirates Stadium. Les deux équipes s'étaient séparées sur un score d'un partout à l'aller. Demain, le PSG sera à Munich après sa victoire 5-4 à l'aller la semaine dernière au Parc des Princes. Et puis, c'est le début de l'Euro féminin U17. La France affronte la Pologne pour son premier match de poule à 15h50 ce mardi. En Angleterre, Manchester City a perdu 2 points précieux dans la course au titre de champion d'Angleterre. Les Citizens ont concédé le nul 3 partout sur la pelouse d'Everton hier soir en clôture de la 35e journée de Premier League. À 3 journées de la fin, Arsenal mène le bal avec 5 points d'avance désormais. Manchester United est sur le podium à 12 points des Gunners. La colère couve en Espagne contre Kylian Mbappé en interne au Real ou auprès des supporters. Il lui est reproché une escapade en Italie ce week-end alors qu'il est blessé aux ischio-jambiers. Il n'a plus joué depuis le 24 avril, d'autant plus que le Classico se dispute ce dimanche auquel le Français pourrait prétendre. En basket, Monaco accueille l'Olympiakos en match 3 des quarts de finale d'Euroleague. Ce soir, les Monégasques sont menés 2-0 dans cette série. Le coup d'envoi est fixé à 19h45 et puis il y a un match en retard de Betclic Elite. L'Asvel reçoit le récent champion d'Eurocoupe à Bourg-en-Bresse à 20h. Enfin, les Bleus du tennis de table qualifiés pour les huitièmes de finale des championnats du monde après avoir battu les États-Unis 3-0 hier soir. Soir à Londres. Voilà, c'est la fin de ce flash. Très belle journée de sport à toutes et à tous.
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1: Votre soirée télé pour ce mardi 5 mai, c'est parti avec tout d'abord Koh-Lanta ce soir sur TF1, les reliques du destin. Sur France 2, Capitaine Marlowe, votre série avec Corinne Maziero. France 3 vous propose à 21h un pas de côté, pièce de théâtre avec Isabelle Carré et Bernard Campan, est totalement inédit. Et enfin, Citadelle sur M6, votre série avec notamment Richard Madine dans la distribution. Bonne soirée télé, faites le bon choix et bon mardi 5 mai avec nous.
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1: Et le Morning Café touche à sa fin ce mardi. La suite des programmes, c'est le Flash Info de 10h, puis la grande famille. Jusqu'à midi avec Régis, et bien sûr toujours le jeu de la boîte à cadeaux. Je vous souhaite une excellente journée. J'aurai grand plaisir à vous retrouver demain dès 6h pour un nouveau Morning sur Radio VFM. Belle semaine à tous.

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1: Bonjour Nati, bonjour à toutes et à tous. Soyez les bienvenus dans cette édition régionale avec d'abord ce drôle de vélo cargo que vous avez peut-être aperçu ces derniers jours dans le Bessin. Vélo cargo baptisé la Guitoune qui ne fait pas que rouler. L'engin se déploie pour révéler une table, des chaises ou encore un parasol. La Guitoune achetée par le Centre d'Action Sociale de Bayeux avec la CAF et la MSA, la Mutualité Sociale Agricole, pour permettre aux agents du CCAS mais aussi de la ville et de l'intercommunalité d'aller à la rencontre de celles et ceux qui n'osent pas toujours franchir la porte des centres sociaux ou des espaces culturels. Aurélien Marie, l'adjoint au maire de Bayeux, en charge des transitions environnementales et des solidarités.
2: Une guidoune, vous imaginez que c'est un vélo triporteur à assistance électrique. À l'avant, vous avez une grande caisse qui se déploie avec un parasol, avec des tables, avec des chaises et qui se déplace dans la ville. Donc l'idée, c'est d'aller vers les habitants, habitantes, pour sonder un peu leurs besoins, expliquer les services publics de la collectivité. Et donc, on se déplacera un peu partout dans la ville. Et en fait, c'est inter-service, c'est-à-dire que l'ensemble des services qui le souhaitent à Bayeux, vont pouvoir utiliser la Guitoune. Alors, c'est pas un outil promotionnel, c'est un outil vraiment d'aller vers les gens et de discuter avec eux. C'est de créer du lien social entre les habitants. On vient pas avec un service à leur proposer directement, mais juste d'essayer de créer un lien entre habitants et collectivités et du lien entre les habitants. On veut faire en sorte que des gens qui n'osent pas franchir le pas des 7 lieux, par exemple, qui sont aussi partenaires de la Lograin ou du CCAS, puissent discuter, échanger avec ces services-là.
1: Et notez que cette Guitoune a nécessité 13 000 euros d'investissement. Une Guitoune pas isolée, il en existe une soixantaine partout en France. Le dispositif développé par la SCOP Concept Lyoga, elle est spécialisée dans les solutions mobiles. La mort, c'était le week-end dernier d'un cyclomotoriste d'une soixantaine d'années, originaire de Val d'Allière. Il est décédé au CHU de Caen des suites de ses blessures. Jeudi, le sexagénaire avait chuté alors qu'il circulait dans cette commune de Val d'Allière. L'accident n'avait pas impliqué d'autres véhicules. La livraison est prévue à l'automne 2027. La première pierre de la nouvelle gendarmerie de Vire-Normandie a été symboliquement posée hier, 4 mois tout juste après le début des travaux. Cette nouvelle gendarmerie construite dans le quartier Léonard-Gilles, le projet porté par le bailleur Inolia. Il prévoit la construction de 1200 m² de bureaux, de 600 m² de garages et de locaux techniques, ainsi que de 51 logements à destination des gendarmes et de leurs familles. Inolia qui investit 20 millions d'euros dans cette opération. À la une également, ces mauvaises surprises qui s'accumulent pour Sylvain Leroyer, le nouveau maire de Noutienne, contraint de composer avec ses malfaçons repérées après les travaux d'aménagement du bourg, délégué de Saint-Sever, contraint de composer aussi avec ses problèmes de terrasses rencontrés sur le site touristique du restaurant de l'Étape en Forêt. Sylvain Leroyer convoqué aussi devant la justice pour un dossier antérieur à son élection. Un problème cette fois de produits phytosanitaires présents dans les ateliers communaux. Les explications de Sylvain Leroyer.
3: À l'époque, la commune avait signé une convention pour ne plus utiliser les produits phytosanitaires. Il devait y avoir quelques flacons dans un placard oublié. Et il y a eu un contrôle. Inopiné ou pas inopiné, on ne sait pas, hein, je ne vais pas en raconter. Ils ont trouvé ces produits et il se fait que la convocation au tribunal tombe le 18 juin. Et en l'occurrence, le maire de Noutienne étant Sylvain Leroyer, eh bien, c'est Sylvain Leroyer qui doit se présenter au tribunal pour cette affaire. Maintenant, on va voir comment ça se passe. Le but, c'est que minimiser les choses. Il n'y a pas eu d'utilisation de produits phytosanitaires. Il y a des produits phytosanitaires qui étaient dans un placard qui auraient dû être détruits à l'époque et qui ne l'ont pas été. Voilà où on en est.
1: Sylvain Leroyer, le maire de Noutienne, qui comparaîtra donc prochainement devant le tribunal de proximité de Vire pour s'expliquer. L'Assemblée Générale de Bayeux Shopping, l'Union des commerçants de Bayeux Intercom, ce soir, elle aura lieu à partir de 19h30 dans la capitale du Bessin, à l'espace Saint-Patrice. Cette Assemblée Générale qui sera marquée par l'élection du bureau. On termine avec le mini-festival aux jeunesses proposé à Bayeux dans le cadre de la saison culturelle. Festival dédié aux plus jeunes et à leurs parents. Il se poursuit ce soir avec, à partir de 18h30, du théâtre d'objets à la Halle au Grain, coffres par la compagnie La Belle Brute, des coffres à jouets qui se mettent en mouvement. Spectacle à voir à partir de 3 ans. Tarif unique 7 euros, il reste des places, profitez-en. Demain après-midi à partir de 16h, c'est un spectacle musical qui mettra un terme à ce mini-festival. Ma maison fait clic-clac par la compagnie Productions Anecdotiques, le spectacle qui affiche complet.
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Salut à tous et bienvenue sur Radio VFM, la grande famille. C'est parti jusqu'à midi. Régis avec vous aux commandes de cette grande famille. Avec au programme, eh bien, on vous fera gagner des places pour aller voir le foot. Malherbe-Concarneau, dernier match à domicile pour le stade Malherbe de Caen. On vous offrira des places tout à l'heure. On vous emmènera également au show à Avranches pour un show exceptionnel de motor show avec ces voitures incroyables qui vous seront proposées à Avranches le 8, 9 et 10 mai sur le parking du Carrefour Saint-Martin. On en reparlera également. Et bien évidemment, notre boîte à cadeaux sur Radio VFM. Ça fait beaucoup de choses, ça. Beaucoup de cadeaux à vous offrir avec nos différentes rubriques. On va aller face à la mer avec Calogero et Passy, se retrouver avec l'info nationale et internationale. Et tout de suite après, on fait quoi? Eh bien, tout de suite après, il y aura les premiers jeux de la matinée, Régis, avec vous, quoi.

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1: Bonjour, vous connaissiez le leasing pour les voitures, place désormais au leasing de pompe à chaleur. Le principe est étalé pour les ménages les plus modestes, le coût d'installation en plusieurs paiements mensuels sur une durée de 3 ans. C'est aujourd'hui que le gouvernement lance son appel d'offres pour sélectionner les professionnels qui vont participer à l'opération. Le gouvernement s'est fixé un objectif, 1 million de pompes à chaleur par an dans les logements français pour remplacer les vieilles chaudières. L'ambiance s'annonce houleuse à l'Assemblée des députés vont se prononcer ce mardi sur un texte visant à allonger la rétention administrative d'étrangers jugés très dangereux. Une mesure défendue de longue date par la droite. L'audiovisuel public va-t-il être réformé? C'est aujourd'hui que le volumineux rapport d'enquête du député Charles Alloncle sera rendu public. On sait déjà que le document préconise une réduction budgétaire d'1 milliard d'euros annuel grâce notamment à la suppression ou à la fusion de certaines chaînes. Sophie la Girafe dans le viseur de la justice. Le célèbre jouet censé être fabriqué en France est en réalité fabriqué en Chine. L'entreprise contrainte de réagir a évoqué des retards dans son usine française. Mediapart affirme de son côté que la fabrication du jouet en caoutchouc a été massivement sous-traité en Asie depuis au moins 2013. La répression des fraudes enquête. Au Moyen-Orient, la trêve est de nouveau fragilisée. L'armée américaine a affirmé avoir détruit hier 6 navires iraniens qui menaçaient des bâtiments commerciaux. Téhéran dément formellement. En parallèle, les Émirats arabes unis ont dénoncé une escalade dangereuse alors qu'Abu Dhabi a accusé l'Iran d'avoir relancé lundi des attaques de missiles et de drones contre son territoire. Là aussi, annonce un cessez-le-feu de 2 jours en Ukraine, les 8 et 9 mai, et ce pour marquer le 81e anniversaire de la victoire sur l'Allemagne nazie. Si le président russe Vladimir Poutine ordonne l'arrêt des combats, le Kremlin menace toutefois de lancer une frappe massive de missiles en cas de provocation ukrainienne. C'était hier soir, la 37e nuit des Molières, la cérémonie consacrée au théâtre français. Elle avait lieu aux Folies Bergères à Paris. Laurent Lafitte et Alex Lutz ont été primés, Muriel Robin honoré et La Cage aux Folles a été élue meilleur spectacle musical. Enfin, pour les fans de sport, rendez-vous avec un match à ne surtout pas rater en football ce soir, le match Arsenal-Atlético en Ligue des Champions. Le coup d'envoi sera donné à 21h.

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ta reprise d'une chanson de Pauline. Allô le monde sur Radio VFM, 10h25. Et si l'on partait au Stade Malherbe de Caen, au Stade Malherbe Caen et au Stade Michel Dornano, je vous offre des places pour assister au match entre l'association du foot, entre le Stade Malherbe Caen et Concarneau, à suivre, un match à 19h30. Hein, ce sera au Stade Michel Dornano, à suivre en direct sur Radio VFM, mais ce sera une grande soirée football, puisqu'en intégralité des 17h50 en direct du Stade Pierre Comte, vous pourrez suivre le choc de National 3 entre l'AF Virois et Pontivy. En cas de victoire, les Virois prendraient la tête du championnat à une journée de la fin. Ce sera à suivre en direct sur Radio VFM, mais à 19h30 dans la foulée. On partira aussi du côté du Stade Michel Dornano pour la dernière de la saison à Dornano, pour le Stade Malherbe de Caen face à Concarneau. 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Après Charlotte Cardin, ce sera les pronostics de Tom Kazak.

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2: Bonjour, bonjour à tous. Retour à l'hippodrome de Saint-Cloud et les 1600 mètres du prix de la fouilleuse à l'occasion du Quintet Plus de ce mardi 5 mai 2026. Réservé aux seuls galopeurs âgés de 3 ans, ils seront 16 au départ vers 13h55. En tête de notre sélection, le 13 au 8h devrait progresser sur sa course de rentrée. Il peut à belle cote mettre tout le monde d'accord. Suivi du 12, Charlie, pris en note lors de son premier quintet. Le 6, Freeze the Moment, confié à Christian Desmoureaux pour l'occasion. Le 9, The Tinker, sur ce qu'il a fait de mieux du côté de Deauville. Et enfin, le 15, Charlie Obscar, bénéficiant de la confiance de son entraînement. Il complétera notre sélection. Une sélection que vous pouvez retrouver sur ma chaîne YouTube Tom Kazak, les pronostics hippiques avec mes dernières minutes. Donc, notre choix aujourd'hui. Premier, le 13, au Windsor. Second, le 12, Charlie. Troisième, le 6, Freeze the Moment. Quatrième, le 9, The Tinker. Cinquième, le 15, Charlie Oscar. Le second choix, le 14, le 10 et le 8.
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1: Avant de parler des audiences, on va saluer Didier. Didier qui eh bien, a gagné 2 places pour aller voir le match entre Caen et Concarneau. Bravo Didier Le Nain, c'est vous qui avez gagné le tirage au sort pour les 2 places pour aller voir le dernier match du Stade Malherbe de Caen à domicile dans cette saison de National face à Concarneau. Bravo mon cher Didier, c'est vous le gagnant des 2 places que nous vous offrons ce matin dans la grande famille. On passe tout de suite aux audiences télé d'hier soir avec un retour du public dans les émissions de 19h. Le public qui avait un peu déserté la semaine dernière en raison des différents ponts et sans doute un peu de soleil aussi. Bon, là maintenant ça se gâte un peu et n'oubliez pas les paroles reprend la tête à 2,4 millions sur France 2. Le feuilleton demain nous appartient à 2,1 millions, 2 millions pour le 19-20 de la 3. C'est à vous est à 1,2 million. Tout beau tout neuf à 1,1 million. La meilleure boulangerie de France à 1 million et 931 000 pour la première partie de Quotidien. Du côté de Quotidien d'ailleurs, la deuxième partie passe les 2 millions 55 000 téléspectateurs hier soir, un très bon score pour le magazine Quotidien. Ainsi Grand Soleil est à 2 millions 2 sur la 3, Scène de ménage 2 millions 3, 2 millions 6 pour C'est Canteloup, battu par la deuxième partie du JT de 20h de France 2 à 3 millions, alors que Tout beau tout neuf est décroché sur W9 à 1 million 6 et 846 000 pour C'est à vous. Jean-Baptiste Boursier sur France 2, sur TF1, réunit 5 millions 100 de téléspectateurs pour son 20h et 3 millions 8 pour le 20h de Léa Salamé. Oui, les téléspectateurs sont revenus hein, hier. En prime time, eh bien, c'est la série Le Voyageur sur France 3 qui est numéro 1 à 3 millions 797 000 téléspectateurs, 2 millions pour la télé-réalité Marié au premier regard sur M6 et l'arrivée de Bref sur TF1 eh bien fait un bide. C'était un pari risqué hein, du côté de TF1 pour le lancement de Bref avec 6 épisodes. 40 ans après, le constat est amer. À force de non-choix, eh bien, TF1 se retrouve en galère sur ce projet Bref 2 qui était au départ un projet Canal+, hein, puisque l'émission a été diffusée en petite séquence dans l'avant-prime time de Canal. Eh bien, Bref n'est qu'à 1 895 000 téléspectateurs. C'est un échec hein, pour TF1 qui est en 3e position uniquement. Quant à la 37e cérémonie des Molières, elle passe la barre du million alors qu'elle était à 800 000 téléspectateurs l'an dernier. Eh bien là, elle est à 1 213 000 téléspectateurs, donc nettement mieux pour la cérémonie des Molières sur France 2. Arte, avec le film le plus escroc des deux, est à 859 000 téléspectateurs.

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3: Bonjour, bienvenue dans les actualités improbables et insolites de cette semaine. On attaque dans l'état de New York. Quelle découverte des chercheurs ont-ils fait sous la pelouse d'un cimetière? Un nid de 5 millions et demi d'abeilles. Ce refuge naturel serait l'un des plus gros rassemblements au monde. Les scientifiques alertent sur l'importance de protéger ce site. Direction les Landes. Quelle proie inattendue un chat a-t-il ramené à sa propriétaire il y a quelques jours? Eh bien, un gros poisson rouge dans sa gueule, mais encore en vie. La propriétaire du chat a sauvé la bête en le mettant dans un saladier d'eau. Elle a lancé un appel sur Facebook pour trouver à qui appartenait le poisson. Et miracle des réseaux sociaux, il appartenait à une voisine qui avait un bassin à 800 mètres de là. Le poisson a finalement regagné son bassin. Selon la propriétaire du poisson rouge, un deuxième aurait disparu. Enfin, on termine avec la Russie. Quel incident a semé la panique en plein numéro de cirque il y a quelques jours. Un filet de sécurité est tombé pendant le spectacle de tigres. L'un des fauves a sauté par-dessus la barrière vers le public. Il s'est ensuite promené au milieu des gradins tranquillement pendant que les spectateurs en panique tentaient de fuir. Les dresseurs ont réussi à le capturer sans faire de blessés. Heureusement, les vidéos circulent évidemment sur les réseaux. Voilà pour les actus improbables de cette semaine. À très vite pour d'autres infos insolites. Très belle journée.
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1: Le chant est libre sur Radio VFM. C'était l'excellent Patrick Fiori. L'événement télé de ce soir, il y a deux événements différents d'ailleurs. Ce sera Capitaine Marlowe avec un épisode inédit de la série Capitaine Marlowe qui risque de cartonner en audience sur France 2. Ça s'appelle Compagnon. On retrouve donc un épisode inédit de Capitaine Marlowe qui sans doute va faire des ravages face à Koh-Lanta sur TF1. Alors qu'M6 essaiera de dégainer avec la série Citadelle, une série qui avait été proposée sur les plateformes depuis maintenant de nombreux mois et qui sera diffusée en rafale sur M6. C'est l'histoire d'une agence internationale indépendante d'espionnage chargée d'assurer la paix et la sécurité sur toute la planète, mais qui a été démantelée par une puissante organisation qui contrôle secrètement le monde. Voilà donc pour le début de Citadelle. Série vedette d'M6 diffusée en rafale avec tous les épisodes de la saison 1 ce soir. Seulement voilà, face à cette série, il y a la concurrence d'un Capitaine Marlowe sans doute très très fort. Et Koh-Lanta va souffrir sur son île. Chips avec Sia jusqu'à 11h.

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1: Bonjour à tous. Au Moyen-Orient, le conflit s'enlise. Donald Trump a affirmé hier que l'armée américaine avait abattu 7 petits bateaux iraniens dans le détroit d'Ormuz. De son côté, Téhéran dément mais a lancé une salve de missiles vers les Émirats arabes unis. Un dépôt pétrolier était en feu hier à Fujairah. Les ministres du commerce du G7 ont rendez-vous aujourd'hui et demain à Paris pour parler sur capacité industrielle, minerais et petits colis. En revanche, les nouveaux droits de douane américains sur les véhicules européens ne devraient pas être au menu de ces discussions. Le gouvernement français effectuera un point tous les 10 jours sur les surplus fiscaux générés par la hausse des prix des carburants. C'est le Premier ministre Sébastien Lecornu qui l'a annoncé hier. L'audiovisuel public va-t-il être réformé? C'est en tout cas aujourd'hui que le volumineux rapport d'enquête du député Charles Alloncle est rendu public. On sait déjà que le document préconise une réduction budgétaire d'1 milliard d'euros annuel grâce notamment à la suppression ou à la fusion de plusieurs chaînes. C'est l'un des jouets symboles du Made in France et il est en fait produit en Chine. C'est une enquête de Mediapart qui l'a révélé. Sophie la girafe n'est pas fabriquée en Haute-Savoie, mais en Chine. L'usine savoyarde ne servirait en fait qu'à empaqueter et expéditer le jouet. Le dirigeant a reconnu les faits hier, mais en évoquant une solution temporaire. Une enquête pour pratiques commerciales trompeuses serait ouverte. En Allemagne, 2 personnes ont été tuées, plusieurs blessées après qu'un véhicule a fauché des piétons dans le centre-ville de Leipzig hier. Le conducteur a été arrêté et la police n'a pas donné d'informations sur son profil ou bien sur ses motivations. Le jury du 79e Festival de Cannes se dévoile peu à peu. La star hollywoodienne Demi Moore, la réalisatrice Chloé Zhao et l'acteur suédois Stellan Skarsgård en feront partie. Sport et football, place aux demi-finales. Retour de la Ligue des Champions cette semaine. Ce soir, Arsenal reçoit l'Atlético de Madrid. Et puis l'équipe de France de ping-pong qualifiée en 8e de finale des championnats du monde. Les Bleus ont balayé les États-Unis 3-0 hier.
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1: La grande famille. La deuxième heure de notre émission, c'est reparti sur Radio VFM avec une petite surprise dans la nouveauté du jour. On en reparle après le voyage sur la Lune de Christophe Maé.

Alors, une nouveauté, pas tant que ça. Plutôt une reprise de Yann Muller, mais accompagnée également du créateur de cette chanson, Jean-Jacques Lafont, le géant de papier. Énorme tube il y a maintenant, bah oui, les années 80-90. Jean-Jacques Lafont, le géant de papier, vous vous souvenez ? Reprise avec Yann Muller en duo, à découvrir dès maintenant. Nouvelle version 2026.

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1: Agnès est avec nous dans la boîte à cadeaux. Bonjour Agnès.
2: Bonjour Régis.
1: Bonjour, vous habitez où Agnès?
2: À Montchauvet.
1: Montchauvet, ok. Eh bien, sur les hauteurs de Montchauvet, sur Souleuvre en Bocage, on retrouve Agnès avec notre jeu de la boîte à cadeaux. Est-ce que vous avez déjà pris la décision du numéro que vous allez prendre pour notre boîte?
2: Oui.
1: Ah bah alors, allez-y, allons-y.
2: Alors, le 3.
1: On perd pas de temps. La boîte numéro 3. La boîte numéro 3. Vous faites quoi ce matin à Montchauvet?
2: Eh bien, je vais aller.
1: Allô?
2: Allô?
1: Allô? Oui, ça, on a été coupé.
2: Ah, oui, donc j'allais aller cuisiner.
1: Ah bon? Bon. Bon, très bien, on va pas retarder la cuisson. Vous allez cuisiner quoi?
2: Enfin, des côtes de porc.
1: Oh oui, ça va. Bon, d'accord, ok, ça donc va, faut être devant quand même. Bon, alors allons-y. Avant les côtes de porc, voici la boîte numéro 3, vous m'avez dit, hein?
2: C'est bien ça.
1: Allons-y.
0: Le choix entre deux cadeaux.
1: Ah ben voilà, bon ben ça c'est bien déjà. Le choix entre deux cadeaux, soit deux entrées enfants pour aller visiter le zoo de Jurc. Deux entrées enfants pour aller visiter le zoo de Jurc. Ou alors deux parties de bowling au bowling de Vire. Restaurant La Table. Que fait-on, hein, sortie loisir au bowling ou au zoo?
2: Le zoo.
1: Allez, on y va pour le zoo. J'ai entendu qu'il y avait unanimité pour le zoo derrière vous. Hein, c'est ça?
2: C'est bien ça.
1: Tout le monde au zoo. Bah, Montchauvet, vous n'êtes pas très loin du zoo de Jurc en plus. Hein.
2: Ah, tout à fait.
1: Tout à fait. Bah, ce sera l'occasion d'aller au zoo de Jurc avec deux entrées enfants pour aller visiter le zoo de Jurc. Peut-être pas aujourd'hui, on va attendre qu'il fasse meilleur. Hein.
2: Oui, tout à fait.
1: Oui, ce serait pas mal. Ce serait pas mal. Bon, c'est pas fini puisque on n'a pas le tirage direct. C'était deux cadeaux. Donc on va faire le jeu bonus pour un séjour au parc Astérix pour quatre personnes. Allons-y.
2: Oh, super.
1: Attention, c'est parti.
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0: Ok, on y va pour la télé. Le générique d'un rendez-vous d'une série télé. Voilà, d'une série humoristique. Je vous aide un petit peu. Ok.
1: D'accord, ok.
0: Attention, générique, vous me donnez le nom de la série et vous êtes inscrite pour le tirage au sort pour gagner le séjour pour 4 personnes au parc Astérix. Allons-y.

0: est-ce que ça vous dit quelque chose, Agnès?
1: Pas vraiment.
0: Ah, bon. Série humoristique française.
1: Française.
0: Oui, allez, je vous aide encore un peu. Allez, on a le droit à une deuxième écoute.

0: Alors. Est-ce que ça va mieux ou pas, avec cette deuxième écoute?
1: Non, pas.
0: Bon, donnez-moi une proposition quand même, qu'on n'en reste pas là.
1: Non, pas.
0: Ils sont en train de chercher là. Il y a toute une troupe autour d'Agnès en train d'essayer de trouver la solution. C'est une démarche collective, ce jeu à mon chauvet ce matin. Attention. Alors.
1: Peut-être que j'abuse quand même.
0: Ben non, là je vais être obligé de mettre le jingle perdu là.
1: Non. Mes chers voisins. Oui.
0: Vous êtes sûr? Allez, réponse.
2: 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Bravo, c'est gagné.
0: Alors, je vous accorde la réponse. C'était pas mes chers voisins, mais nos chers voisins. Soyons sympas ce matin. Je vous accorde la réponse. Vous avez mis un temps fou à essayer de me donner quelque chose. Ah bah du coup, l'émotion d'Agnès. À mon chauvet, ça se passe pas forcément toujours très bien. Soit vous êtes en haut du mont et ça passe bien, soit vous êtes en bas et ça passe moins bien. Bah là, ça a passé moins bien. En tout cas, Agnès, bravo. On vous accorde la réponse. C'était nos chers voisins et pas mes chers voisins. Mais bon, allez, on vous accorde la réponse parce qu'il y a eu quand même toute une démarche de recherche autour de vous, même si on a mis un peu de temps quand même pour me donner la réponse, on était au bout du temps limite pour avoir une bonne réponse. Allez, bravo Agnès, vous êtes sélectionnée pour le tirage au sort du 29 mai pour partir au parc Astérix. C'est gagné.

0: Qu'est-ce qu'elle est belle cette chanson d'Amir, hein, l'imparfaite, l'une des nouvelles chansons d'Amir sur Radio VFM. Un petit clin d'œil à la télévision maintenant à 11h27, où hier dans les audiences, eh bien, il y avait face à face, ce qui était étonnant, Laurel et Hardy, Charles à l'oncle et Jérémy Patrier Létus, député d'ailleurs du Calvados, et qui était le président de la commission d'enquête, hein, vous savez, sur l'audiovisuel, et Charles et à l'oncle qui était le rapporteur. Alors, d'un côté, Charles à l'oncle, il était chez Hanouna sur W9 et en même temps, Yann Barthès recevait sur TMC le président, le député du Calvados de Lisieux, Jérémy Patrier Létus. Donc un duel au sommet dans les deux magazines avec deux personnes qui, on a bien compris, s'appréciaient pas trop vu le déroulement de la commission d'enquête sur l'audiovisuel où il y a eu quand même des grands moments. Eh bien, le grand gagnant, ça a été Jérémy Patrier Létus, oui, le président sur TMC, qui a fait plutôt un carton d'audience puisque il a permis à Yann Barthès d'être au-dessus des 2 millions de téléspectateurs, alors qu'à l'oncle, il a plutôt plombé les audiences d'Hanouna à 1,6 million de téléspectateurs. D'ailleurs, côté audience, on connaît aussi les audiences des chaînes info qui viennent tout de suite d'être publiées. Eh bien, pour la deuxième fois de suite, c'est BFM TV qui a repris la tête des audiences des chaînes d'info au mois d'avril, après avoir été en tête au mois de mars et après avoir beaucoup souffert ces derniers mois face à une CNews en tête donc des audiences, et bien CNews est en train de plonger à la troisième place puisque la surprise est venue aussi de LCI qui se classe deuxième des audiences de chaînes d'info d'avril, premier BFM TV et troisième uniquement CNews. Voilà des résultats donc qui relancent un petit peu la concurrence. Bah alors Pascal Praud là, il fait quoi ?
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1: Et si on parlait jardin avec Éric Leboucher, bonjour Éric.
2: Bonjour Régis, bonjour à tous.
1: Allez, on continue de parler jardin dans la grande famille ce matin où on va poursuivre sur l'entretien printanier du gazon rustique. Quels sont les bons outils pour un gazon plutôt qualitatif comme le gazon anglais?
2: Alors c'est vrai que rien ne peut remplacer la fameuse tondeuse hélicoïdale, celle que l'on appelle anglaise, avec ses rouleaux qui permettent d'avoir ce green de golf, c'est-à-dire qu'en fin de compte on tale en permanence et on assure vraiment, comme on dit, quand il arrive à 3 cm, on le retaille à 2 cm et sur le green de golf on le passe quasiment tous les jours en période de forte végétation pour avoir vraiment ce green. Donc aujourd'hui et depuis une vingtaine d'années, le robot de tonte est apparu. Il apporte un niveau de tonte équivalent justement un petit peu à cette tonte à l'anglaise où on répète vraiment les tontes de façon régulière puisqu'il va passer, il est programmé de passer la nuit en général pour pas vous embêter dans la journée et il va tourner sur le gazon et donc il va tondre en passant tous les jours quasiment. Donc dans une période de forte croissance, c'est intéressant, ça permet vraiment d'avoir cette moquette qui est bien présente dans son jardin et qui permet de aussi recycler. On parle souvent de production de recyclage, et bien là on a l'avantage en coupant très court, on recycle directement au sein même de son gazon la matière organique qui va servir à nouveau à réalimenter ce fameux matelas qui est votre gazon.
1: Et pour favoriser la biodiversité dans notre jardin, en particulier sur le gazon, vous préconisez le développement du gazon jusqu'à la floraison. Pourquoi, Eric ?
2: Eh bien oui, parce que il y a une trentaine d'années, je suis allé au Flower Show de Chelsea, donc le fameux parc de la Reine d'Angleterre. Aujourd'hui, c'est évidemment son fils qui a repris le relais, mais qui est déjà très très passionné depuis qu'on le connaît autour de l'environnement. Et donc sur les dizaines d'hectares de gazon qu'on j'ai pu voir là-bas, des surfaces importantes ont été consacré au développement des graminées et même avec des mélanges de plantes mellifères, donc de certaines vivaces qui vous permettent d'accompagner les insectes et de bénéficier de fleurs et de ces vivaces évidemment tout au long de la période de fenaison, donc jusqu'au mois de juillet à août selon les variétés. Et donc d'attendre évidemment la récolte de cette partie-là sous forme de foin, pourquoi pas, c'est une solution pour tout simplement servir de paillage pour mettre dans votre potager ou simplement alimenter si vous avez des clapiers avec des lapins, ben vous pourrez, ou même tout simplement dans le poulailler. Donc on n'est pas forcé de tout tondre, on peut garder une zone qui va à la fois servir à la biodiversité et en même temps on va pouvoir tout simplement pailler son potager dans la méthode de permaculture.
1: Très bien, merci Eric de toutes ces précisions, à demain.
2: À demain.
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0: Un film coup de cœur surprise, film mystérieux, donc on ne sait pas, ça arrive comme ça et vous vous laissez aller à des nouveautés surprenantes. Vous allez au cinéma, mais vous ne savez pas quel film vous allez voir. C'est à 20h, c'est ce soir au cinéma Le Basselin, avec un verre convivial quand même offert à l'issue de la projection, histoire de s'en remettre si le film ne vous a pas plu. Non, je plaisante. Donc en tout cas, c'est voilà, si vous aimez un peu le suspense, de vous dire, bah, je vais aller à la découverte d'un film à 20h ce soir au cinéma Le Basselin à Vire, Normandie. Mercredi à la Graverie, donc c'est donc demain. À partir de 13h30, place de la mairie, Ansel Marcel, une balade vélo guidée dans la vallée de la Vire, pédaler à la découverte de la vallée de la Vire, sur une boucle de 27 km, accessible en VTT, VTC, VAE et vélo de route, et c'est gratuit. Et puis demain également au musée de Vire, à 15h, une visite commentée de l'exposition du peintre Charles Léandre et les femmes, proposée dans le cadre de l'exposition Sois belle. Tarif 6,90€, vous pouvez réserver pour cette visite au 02 31 66 66 50. Du côté de la médiathèque, un atelier d'éveil Bébéli, c'est samedi, 10h30 à 12h, un temps d'échange convivial et en famille pour les enfants jusqu'à 3 ans. C'est à la médiathèque donc de Vire, retenez bien, dès maintenant le rendez-vous. Autre rendez-vous à retenir, c'est le 13 juin, le samedi 13 juin avec l'ATVS, l'association touristique des vallées de la Souleuvre, qui organise une randonnée pédestre au départ de Courtil, donc 5 km, Courtil en face le Mont-Saint-Michel, par les Herbues, un départ en bus à 8h le matin à Campo, et puis quartier libre dans la journée, et retour à pied pour un retour en bus à 18h30 à Campo également. Le tarif est de 20€. Réservation dès maintenant à la mairie de Souleuvre-en-Bocage jusqu'au 1er juin avec règlement unique par chèque à l'ordre de la TVS.
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1: Juste avant, c'était Pierre Demers sur Radio VFM. La grande famille, on se quitte dès maintenant en vous rappelant donc qu'on rejouera demain encore pour vous faire gagner des places pour le foot et pour le match entre Caen et Concarneau samedi soir au stade Michel Dornano. 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Rendez-vous demain donc dans la grande famille avec évidemment notre boîte à cadeaux et toujours les sélections pour le séjour au parc Astérix. 11h54 sur Radio VFM. On termine avec Tom Walker et à 12h on retrouve les infos régions avec Julien Caillard. Moi je vous retrouve tout au long de l'après-midi entre 13h et 18h. Oui, on se quitte plus là tout de suite. On se quitte plus. Allez, on se retrouve tout à l'heure à 13h. Très bonne journée et un peu arrosée pour la journée, oui. Bon, va falloir s'y habituer cette semaine.

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1: Bonjour à toutes et à tous, soyez les bienvenus dans cette édition régionale. Et à la une, le bourg de la commune déléguée de Saint-Sever dans le bocage virois. Un bourg qui laisse apparaître à l'entrée, lorsque l'on vient de Vire, un espace de ralentissement aménagé avec des plots de chantier. On a l'impression que des travaux sont en cours. Le problème, c'est que ces travaux sont terminés depuis 2 ans. Le procès verbal de réception a d'ailleurs bien été signé en 2024. En fait, ce chantier qui s'est étalé sur 2 ans est truffé de malfaçons. Certaines sont visibles, d'autres moins. Une très mauvaise surprise pour le nouveau maire de Noutienne, Sylvain Leroyer.
2: On est sur un chantier qui a coûté 1 400 000 euros, qui a impacté nos commerçants. Et derrière, on se rend compte qu'il y a énormément de malfaçons. Tous les caniveaux se soulèvent. On voit qu'il y a eu un manque de finition complet. Et au bout de 3 ans, eh bien, il y a beaucoup de travaux à refaire. Donc c'est la raison pour laquelle on va demander à l'entreprise qui a fait ces malfaçons de reprendre son travail. Ce qui nous chagrine, c'est par rapport à nos commerçants, parce que ça risque à nouveau de les impacter. Et ça, c'est pas aujourd'hui supportable pour eux.
3: Il y a aussi ces plots de chantier là qui interpellent à l'entrée du bourg lorsque l'on vient de Vire.
2: Ça, c'est encore un autre sujet. C'est-à-dire que ça a été fait pour faire ralentir les voitures. L'ancien mandat avait vu pour mettre des feux pour ralentir. Ces feux devaient être placés avant le collège et de l'autre côté au niveau de la salle de spectacle. Le but, nous, ça va être plutôt de ramener ces feux au pied du rétrécissement et juste à l'angle de la rue qui sort de la mairie, pour faire ralentir les véhicules, mais sur une distance beaucoup plus longue, et afin que ça traverse le bourg à une vitesse raisonnable.
1: Sylvain Leroyer avec Christophe Lécuyer. La commune de Noutienne a donc saisi un commissaire de justice afin que soit reconnue la responsabilité du maître d'œuvre. La mort, c'était le week-end dernier d'un cyclomotoriste d'une 60aine d'années, originaire de Val d'Allière. Il est décédé au CHU de Caen des suites de ses blessures. Jeudi, le sexagénaire avait chuté alors qu'il circulait dans cette commune de Val d'Allière. L'accident n'avait pas impliqué d'autres véhicules. La pose hier matin de la première pierre de la nouvelle gendarmerie de Vire-Normandie, étape symbolique 4 mois tout juste après le début des travaux. Cette nouvelle gendarmerie construite dans le quartier Léonard Gilles, le projet porté par le bailleur Inolia. Il prévoit la construction de 1 200 m² de bureaux, de 600 m² de garage et de locaux techniques, ainsi que de 51 logements à destination des gendarmes et de leurs familles. Inolia qui investit 20 millions d'euros dans cette opération. La livraison est prévue à l'automne 2027. La journée européenne des droits en santé, avec ce stand d'information tenu cet après-midi à partir de 13h30 par les représentants des usagers du centre hospitalier au Nez-Bayeux. Un stand installé dans le hall du site de Nesmont à Bayeux. Les représentants des usagers du CHAB qui seront demain après-midi toujours à partir de 13h30 dans le hall du site donné pour encore une fois renseigner patients et professionnels sur leurs droits en matière de santé. À la une également dans le Bessin, ce vélo cargo d'un nouveau genre, vélo cargo baptisé la Guitoune, qui roule bien sûr, mais qui surtout se déploie pour révéler une table, des chaises, un parasol et même du café. La Guitoune, achetée par le Centre d'Action Sociale de Bayeux avec la CAF et la MSA, la Mutualité Sociale Agricole, pour permettre aux agents du CCS, mais aussi de la ville et de l'intercommunalité, d'aller à la rencontre de celles et ceux qui n'osent pas toujours franchir la porte des centres sociaux ou des espaces culturels. L'occasion pour ces agents de toucher de nouveaux publics autrement. Écoutez Aurélien Marie, l'adjoint au maire de Bayeux, en charge des transitions environnementales et des solidarités.
4: C'est des binômes, donc ça peut être un binôme dans un service ou un binôme de différents services. Donc voilà, ils vont se relayer, un qui pédale, l'autre qui est à côté, on l'installe. Ça peut être une déambulation, la guitoune peut se déplacer dans la ville, s'arrêter à quelques endroits. Elle peut être fixe pendant plusieurs minutes, voire heures. Et puis ça fait partie aussi de l'exemplarité de la collectivité. Si on dit déplacez-vous à vélo, bah, on pourrait très bien effectivement charger le matériel dans une voiture et puis se déplacer. Sauf que là, bah, y a ce côté exemplarité. On montre que c'est possible de se déplacer avec du matériel, avec des livres pour les 7 lieux, avec des pliants. clients avec plein d'autres matériels, avec du café, puisque l'idée c'est aussi d'offrir un petit café aux personnes. Et donc tout ça à vélo. Donc ouais, de montrer que c'est assez facile de le faire.
1: Et notez que cette guitoune a nécessité 13 000 euros d'investissement. Et puis dans le Bessin, elle avait été annulée l'an passé faute de participants, mais elle devrait bien se dérouler du 18 au 20 août prochain. La 17e édition du Raid du Bessin, l'événement sportif réservé aux 14-17 ans et organisé par la ville de Bayeux. Cet événement totalement revisité cette année, c'est pour cela qu'une réunion d'information est proposée ce soir à partir de 18h au 3-18 à Bayeux. Le dossier d'inscription, lui, est disponible sur le site bayeux.fr.
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1: La météo avec des nuages, des averses aussi ce matin. Vous l'avez constaté, la situation qui n'évoluera pas beaucoup. Dans l'après-midi, toujours un ciel couvert au menu de ces prochaines heures. Des nuages, mais aussi des ondées. On évitera quand même les orages prévus davantage du bassin rennais jusqu'aux Ardennes. Le vent de nord est un peu plus sensible ce mardi avec des rafales jusqu'à 50 km/h. Les températures, elles seront en dessous des normales de saison cet après-midi. Comptez 13 à 15 degrés seulement. La suite avec de la grisaille et des ondées encore demain et jeudi. Arrivée d'une nouvelle dégradation par l'ouest vendredi, les températures remonteront un peu à partir de vendredi. Allez, c'est la fin de cette édition. Merci à vous de l'avoir suivi. Bon appétit si vous passez à table et bel après-midi à l'écoute de Radio VFM.
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25: Bonjour à tous. Au Moyen-Orient, le conflit s'enlise. Donald Trump a affirmé hier que l'armée américaine avait abattu 7 petits bateaux iraniens dans le détroit d'Ormuz. De son côté, Téhéran dément mais a lancé une salve de missiles vers les Émirats arabes unis. Un dépôt pétrolier était en feu hier à Fujairah. Les ministres du commerce du G7 ont rendez-vous aujourd'hui et demain à Paris pour parler sur capacité industrielle, minerais et petits colis. En revanche, les nouveaux droits de douane américains sur les véhicules européens ne devraient pas être au menu de ces discussions. Le gouvernement français effectuera un point tous les 10 jours sur les surplus fiscaux générés par la hausse des prix des carburants. C'est le Premier ministre Sébastien Lecornu qui l'a annoncé hier. L'audiovisuel public va-t-il être réformé ? C'est en tout cas aujourd'hui que le volumineux rapport d'enquête du député Charles Alloncle est rendu public. On sait déjà que le document préconise une réduction budgétaire d'1 milliard d'euros annuel grâce à, notamment à la suppression ou à la fusion de plusieurs chaînes. C'est l'un des jouets symboles du Made in France et il est en fait produit en Chine. C'est une enquête de Mediapart qui l'a révélé. Sophie la girafe n'est pas fabriquée en Haute-Savoie, mais en Chine. L'usine savoyarde ne servirait en fait qu'à empaqueter et expéditer le jouet. Le dirigeant a reconnu les faits hier, mais en évoquant une solution temporaire. Une enquête pour pratiques commerciales trompeuses serait ouverte. En Allemagne, 2 personnes ont été tuées, plusieurs blessées après qu'un véhicule a fauché des piétons dans le centre-ville de Leipzig hier. Le conducteur a été arrêté et la police n'a pas donné d'informations sur son profil ou bien sur ses motivations. Le jury du 79e Festival de Cannes se dévoile peu à peu. La star hollywoodienne Demi Moore, la réalisatrice Chloé Zhao et l'acteur suédois Stellan Skarsgård en feront partie. Sport et football, place aux demi-finales. Retour de la Ligue des Champions cette semaine. Ce soir, Arsenal reçoit l'Atlético de Madrid. Et puis l'équipe de France de ping-pong qualifiée en 8e de finale des championnats du monde. Les Bleus ont balayé les États-Unis 3-0 hier.

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1: Bienvenue pour parler de nouveau Europe sur Radio VFM, nouveau Flash Europe et spécial mai, joli mois de mai, mais joli mois de l'Europe, avec Cléo du centre Europe Direct Normandie-Vire. Bonjour Cléo.
2: Bonjour Régis.
1: Alors est-ce que tu peux nous dire en quoi ce mois de mai est un peu spécial pour l'Europe ?
2: Eh bien, le 9 mai 1950, c'est le jour où Robert Schuman, ministre français des Affaires étrangères, a proposé dans un discours la création d'une communauté européenne du charbon et de l'acier, l'ACK, pour assurer la paix entre pays qui en feront partie. Cette date, fêtée dans toute l'Union européenne, aujourd'hui marque le début de la construction européenne.
1: D'accord, mais pourquoi tout le mois de mai ?
2: Alors, au-delà de cette journée symbolique, la France a décidé que tout le mois de mai était « joli mois de l'Europe ». Ainsi, chaque année, tous ceux qui souhaitent organiser des événements, des actions pour mieux connaître l'Union européenne peuvent les inscrire dans cette campagne nationale « Joli mois de l'Europe ».
1: Et en tant que centre Europe Direct, quelles activités sont prévues alors ?
2: Alors déjà, avec ma collègue Bénédicte, nous allons renforcer notre communication sur les réseaux sociaux en mettant en avant ce que apporte concrètement l'Union européenne. Nous avons également un programme très varié d'animation dans toute la Normandie.
1: Alors toute la Normandie, mais à Vire, vous ferez aussi une animation. Enfin.
2: Alors oui, nous participons à la fête de la nature organisée par le campus agricole de Vire le 21 mai de 10h à 16h et ouverte à tout public. Nous avons demandé à Luigi et Sofia de la MJC de Vire de nous aider. Ils animeront donc un stand sur les parcs et les jardins en Europe.
1: Parfait, nous avons la chance d'avoir justement avec nous aujourd'hui Sofia et Luigi, alors on va faire connaissance avec eux et ils vont pouvoir se présenter. Bonjour Luigi.
3: Bonjour.
1: Alors Luigi, tu as quel âge, tu viens de quel pays ?
3: Moi j'ai 19 ans et je viens d'Italie.
1: Alors tu fais partie du corps de volontaires européens et tu es à la MJC. Pourquoi tu as choisi ce dispositif ?
3: J'ai choisi le corps européen de solidarité parce que comme ça, je pouvais découvrir la langue française et la France aussi.
1: Depuis combien de temps tu es à Vire ?
3: Je suis à Vire il y a 6 mois, depuis septembre.
1: Et pendant combien de temps ?
3: Jusqu'à septembre, c'est une année.
1: Une année. Alors qu'est-ce que tu fais alors à l'intérieur de ce dispositif alors ?
3: À l'intérieur de la MJC de Vire, j'organise plutôt les stages multisports et maintenant je travaille à la base de loisirs de l'ADAT.
1: Et donc pendant tout l'été, tu vas être à l'ADAT alors ?
3: Oui.
1: Concrètement, tu as pu rencontrer déjà beaucoup de monde ?
3: Oui, beaucoup, beaucoup, beaucoup, parce que j'ai fait beaucoup d'activités avec les créants, la MJC, la ville,
1: Et pour toi, c'est quoi les avantages pour des jeunes comme vous de réaliser une telle mission, alors ?
3: Pour moi, l'avantage, je connais une nouvelle culture et parler avec des gens très différents de nous.
1: Très bien. Pas trop difficile d'être éloigné de son pays ?
3: Oui, c'est difficile, mais après, c'est très très joli.
1: Parfait. Un autre témoignage également. Sofia sera avec toi donc pour toutes ces opérations du côté du campus agricole de Vire. Bonjour Sofia.
4: Bonjour.
1: Alors tu viens de quel pays et tu as quel âge ?
4: Je suis italienne aussi. Je viens d'une ville à côté de Venise, comme Luigi, et je suis 20.
1: Et alors, depuis combien de temps tu es en Normandie ?
4: Comme Luigi, je suis arrivée en septembre et je vais revenir en Italie en juillet.
1: Et donc, qu'est-ce que tu fais au sein de la MJC, toi ?
4: Je travaille plus avec les enfants, soit dans les Space Grain pour les récréatives, pour les mercredi après-midi. Et je travaille aussi dans les centres de loisirs pendant les vacances.
1: Et pourquoi tu as choisi de faire un volontariat dans un autre pays ?
4: Parce que c'est une excellente façon de développer des compétences, d'accueillir une expérience internationale et de contribuer à la vie locale.
1: Et donc, pour toi, ça a été facile de venir à Vire, pas trop perdu, loin de son pays ?
4: Pas trop perdu. Quand je suis arrivée, je ne parlais pas de français, soit les débuts, oui c'est plus difficile. Maintenant j'ai appris un peu de français, soit c'est plus facile d'encontrer personne et parler avec autres personnes de la ville.
1: Pourquoi tu as choisi la France et pas un autre pays européen?
4: Pour l'université, je veux aller étudier le droit international et le français, c'est la langue de la diplomatie. Donc, j'ai choisi la France pour apprendre le français.
1: Merci, merci Sophia. Justement, Cléo, quels sont les avantages pour ces jeunes qu'on vient d'entendre de réaliser cette mission de volontariat dans le cadre du Corps européen de solidarité?
2: Alors, à mon sens, il y en a plusieurs. Un des avantages principaux, c'est le fait que l'aspect financier ne soit pas un frein. C'est-à-dire que Luigi et Sophia sont à la MJC de Vire, ils sont logés dans un appartement. Les frais de voyage, les frais de repas, les frais d'assurance sont pris en charge par le dispositif qui est le Corps européen de solidarité. Donc, il n'est pas nécessaire d'avoir de l'argent pour participer à ce programme. Et l'autre avantage, c'est qu'il n'est pas non plus nécessaire de parler la langue du pays. Comme le disait Sophia, avant d'arriver en France, elle ne parlait pas français.
1: Alors, est-ce que tu peux nous en dire plus aussi sur ce Corps européen de solidarité, Cléo?
2: Oui, alors le Corps européen de solidarité, c'est un programme européen qui permet à des jeunes de 18 à 30 ans de réaliser une mission de volontariat dans un pays européen ou un pays partenaire pour une durée entre 2 semaines et 1 an. Comme le disaient Sophia et Luigi, l'avantage c'est qu'il n'y a rien à débourser et c'est aux jeunes de choisir la mission qui l'intéresse parmi les milliers de propositions faites dans les différents pays. Ce programme, il est étendu pour ceux qui ont 35 ans, pour les jeunes qui souhaitent réaliser une mission humanitaire.
1: Et si des jeunes qui nous écoutent sont intéressés, comment peuvent-ils en savoir plus, Alain?
2: Alors, ils peuvent me contacter via notre site web www.europe-créant.eu, sur nos réseaux sociaux, entre autres. Wilfried Laurent à la MJC de Vire est aussi à la disposition des jeunes qui voudraient être accompagnés ou avoir des informations sur ce dispositif.
1: Merci pour toutes ces explications, Cléo et puis Sophia et Luigi. On vous souhaite donc un joli mois de l'Europe à tous.
2: Avec plaisir et à très bientôt pour un nouveau Flash Europe.
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La boîte à souvenirs continue jusqu'à 16h sur Radio VFM. On retrouve tout de suite Nirvana dans ce jour de pluie. Hein, oui, côté météo, on reste tranquillement à la maison et on écoute la radio. Très bien, comme as you are. Nirvana.

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1: Bonjour à tous. Les ministres du commerce du G7 ont rendez-vous aujourd'hui et demain à Paris pour parler sur capacité industrielle, minerais et petits colis. En revanche, les nouveaux droits de douane américains sur les véhicules européens ne devraient pas être au menu de ces discussions. Le gouvernement effectuera un point tous les 10 jours sur les surplus fiscaux générés par la hausse des prix des carburants. C'est le Premier ministre Sébastien Lecornu qui l'a annoncé ce lundi. Le projet de loi de lutte contre les fraudes sociales et fiscales arrive à l'Assemblée nationale ce mardi. Le texte prévoit de nouveaux moyens de détection et des sanctions renforcées. Parmi les mesures clés, la suspension immédiate des allocations chômage en cas de suspicion de fraude et la création d'une flagrance sociale permettant la saisie des actifs des entreprises soupçonnées de travail dissimulé. Deux militaires de 24 et 30 ans sont morts cette nuit à Angers lors d'un accident de plongée, selon le parquet. Le contact a été perdu au cours d'un exercice et lorsqu'ils ont été retrouvés, les deux hommes étaient en arrêt cardio-respiratoire. Autre drame dans le Vaucluse, un jeune homme de 18 ans a été tué hier soir dans une fusillade à Avignon. Le ou les tireurs sont en fuite. La victime était connue des services de police pour trafic de drogue. L'un des jouets symboles du Made in France est en fait produit en Chine. C'est une enquête de Mediapart qui l'a révélé. Sophie la girafe n'est pas fabriquée en Haute-Savoie, mais en Chine. L'usine savoyarde ne servirait en fait qu'à empaqueter et expédier le jouet. Le dirigeant a reconnu les faits hier, mais en évoquant une solution temporaire. Une enquête pour pratiques commerciales trompeuses serait ouverte. L'OMS fait état de 2 cas confirmés d'antivirus et de 5 autres suspectés en lien avec le foyer décelé sur un bateau de croisière néerlandais bloqué au Cap-Vert. Et puis sport et football, placé au demi-finale retour de la Ligue des Champions cette semaine. Ce soir, Arsenal reçoit l'Atlético de Madrid à 21h. Demain, le Paris Saint-Germain se présentera sur la pelouse du Bayern de Munich avec un léger avantage. Et puis l'équipe de France de ping-pong s'est qualifiée pour les 8e de finale des championnats du monde après avoir battu les États-Unis 3-0 hier.
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Excellent après-midi sur Radio VFM, un peu arrosé la journée quand même. Hein. Oui, la semaine va être beaucoup moins favorable côté météo que celle de la semaine dernière. Bon, ça n'empêche qu'on va continuer de vous accompagner en musique sur Radio VFM. La boîte à souvenirs des tubes avec Eddie Mitchell, il ne rentre pas ce soir. 1978 et le ABBA de service. Lay all your love on me, ABBA sur Radio VFM. Très bon après-midi.

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2: La boîte à souvenirs à 14h11.

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Elle prépare son grand retour en septembre prochain. On en parle et on en parle encore. Céline Dion, Je lui dirai. Ensuite, on ira se balader avec Michel Fugain pour une belle histoire.

L'énorme tube Swing the Moon avec Jave Bunny on the Master Mixer. C'était en 1989. On le retrouve dès maintenant. Bon après-midi.

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Elle est revenue en tournée années 90 à travers toute la France. Alizée a retrouvé son public. Le titre « J'en ai marre », un de ses derniers grands succès après une pause dans la carrière de l'artiste.

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1: Bonjour à tous. Les ministres du commerce du G7 ont rendez-vous aujourd'hui et demain à Paris pour parler surcapacité industrielle, minerais et petits colis. En revanche, les nouveaux droits de douane américains sur les véhicules européens ne devraient pas être au menu de ces discussions. Le gouvernement effectuera un point tous les 10 jours sur les surplus fiscaux générés par la hausse des prix des carburants. C'est le Premier ministre Sébastien Lecornu qui l'a annoncé ce lundi. Le projet de loi de lutte contre les fraudes sociales et fiscales arrive à l'Assemblée nationale ce mardi. Le texte prévoit de nouveaux moyens de détection et des sanctions renforcées. Parmi les mesures clés, la suspension immédiate des allocations chômage en cas de suspicion de fraude et la création d'une flagrance sociale permettant la saisie des actifs des entreprises soupçonnées de travail dissimulé. Deux militaires de 24 et 30 ans sont morts cette nuit à Angers lors d'un accident de plongée, selon le parquet. Le contact a été perdu au cours d'un exercice et lorsqu'ils ont été retrouvés, les deux hommes étaient en arrêt cardio-respiratoire. Autre drame dans le Vaucluse, un jeune homme de 18 ans a été tué hier soir dans une fusillade à Avignon. Le ou les tireurs sont en fuite. La victime était connue des services de police pour trafic de drogue. L'un des jouets symboles du Made in France est en fait produit en Chine. C'est une enquête de Mediapart qui l'a révélé. Sophie la girafe n'est pas fabriquée en Haute-Savoie, mais en Chine. L'usine savoyarde ne servirait en fait qu'à empaqueter et expédier le jouet. Le dirigeant a reconnu les faits hier, mais en évoquant une solution temporaire. Une enquête pour pratiques commerciales trompeuses serait ouverte. L'OMS fait état de 2 cas confirmés d'antivirus et de 5 autres suspectés en lien avec le foyer décelé sur un bateau de croisière néerlandais bloqué au Cap-Vert. Et puis sport et football, place au demi-finale retour de la Ligue des Champions cette semaine. Ce soir, Arsenal reçoit l'Atlético de Madrid à 21h. Demain, le Paris Saint-Germain se présentera sur la pelouse du Bayern de Munich avec un léger avantage. Et puis l'équipe de France de ping-pong s'est qualifiée pour les 8e de finale des championnats du monde après avoir battu des États-Unis 3-0 hier.
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La boîte à souvenirs continue sur Radio VFM. Régis avec vous et Hermès House Band pour ouvrir la troisième heure de cette émission cet après-midi. I Will Survive, bon, c'est l'énorme tube, hein, la Coupe du Monde 98. Tiens, la Coupe du Monde, c'est reparti. Hein. Début 11 ou 12 juin de la Coupe du Monde aux États-Unis qui sera proposée donc avec, on espère, encore de bons espoirs pour l'équipe de France d'aller très très loin. Hermès House Band, ça nous rappelle les souvenirs de la Coupe du Monde 98, mais la chanson datée de 1994. Et la Coupe du Monde 2026, c'est au mois de juin jusqu'à mi-juillet.

En 1984, on retrouve les Sunlight des Tropiques avec l'ami Gilbert Montagnier qui prépare beaucoup de rendez-vous estivaux avec des concerts cet été.

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Les tubes s'enchaînaient dans les années 90 pour Lara Fabian, dont ce fameux tout, T-O-U-T, en 1996. Il est 15h20 cet après-midi sur Radio VFM.

chanson Désespoir. Ouais, enfin, c'est peut-être pas avec le temps qu'il fait aujourd'hui, ça va pas vous remonter le moral, ça. C'est peut-être pas la bonne programmation. Bon, tant pis. Allez, on y va. Que tu reviennes, Patrick Fiori. Encore.

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Quelques annonces sur Radio VFM en cet après-midi. À vendre 4 roues 208 GT, phase 2, 550 euros à débattre au 06 75 72 93 37, 06 75 72 93 37. Loue un local commercial de 80 mètres carrés également à Saint-Sever, 395 euros par mois. Contactez le 06 12 58 27 59 si vous êtes intéressé. 06 12 58 27 59.

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C'était Madness avec One Step Beyond sur Radio VFM. On retrouve les désirs de Laurent Voulzy pour nous emmener jusqu'au flash de 16h. Bel après-midi à toutes et à tous. Juste après 16h, on se retrouve pour le Jukebox.

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1: Bonjour à tous. Plus de 1400 noyades ont été recensées durant l'été 2025 selon Santé Publique France. Parmi elles, 400 se sont révélées mortelles. Des chiffres en hausse de 14% sur un an. En cause, une météo très chaude et ensoleillée selon les autorités qui appellent donc à la prudence pour l'été prochain. Deux militaires de 24 et 33 ans sont morts, eux, lors d'un accident de plongée survenu cette nuit à Angers. C'était un exercice dans la rivière Maine. Le projet de loi de lutte contre les fraudes sociales et fiscales arrive à l'Assemblée nationale ce mardi. Le texte prévoit de nouveaux moyens de détection et des sanctions renforcées. Parmi les mesures clés, la suspension immédiate des allocations chômage en cas de suspicion de fraude et la création d'une flagrance sociale permettant la saisie des actifs des entreprises soupçonnées de travail dissimulé. Le Sénat, lui, examine à partir d'aujourd'hui dans l'hémicycle un texte défendu par le président des Républicains, Bruno Retailleau, qui vise à réarmer l'État contre, je cite, « l'islamisme politique ». Le ministre de l'Intérieur, Laurent Nunez, lui, entend de son côté présenter son propre projet de loi, plus complet et rigoureux sur le plan juridique. Manque de neutralité de contrôle, conflit d'intérêts, coût trop important, l'audiovisuel public ne répond plus aux attentes des Français, selon le député UDR Charles Alloncle dans son rapport publié ce matin, immédiatement accusé de vouloir l'affaiblir, voire le privatiser. Ce rapport passe malheureusement à côté de l'essentiel, c'est une occasion manquée à tacler le Premier ministre Sébastien Lecornu. L'Iran accentue ses menaces face à l'opération américaine visant à aider des navires à franchir le détroit d'Ormuz au lendemain d'accrochage et d'une reprise des frappes sur les Émirats qui mettent en péril le cessez-le-feu, prévenant que le bras de fer n'a même pas encore commencé. Et puis sport et football, place aux demi-finales, retour de la Ligue des Champions cette semaine. Ce soir, Arsenal reçoit l'Atlético de Madrid à 21h. Demain, le PSG se présentera sur la pelouse du Bayern Munich avec un léger avantage.
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4: C'est Jukebox et c'est sur Radio VFM. Régis avec vous jusqu'à 18h exceptionnellement. Cette semaine, vous retrouverez Quentin la semaine prochaine. Du Jukebox avec plein de vinyles à déposer sur les platines. Et le premier vinyle que je vous propose, c'est Les Lyonnes avec Yannick Noah, suivi de Renaud. Viens chez moi, j'habite chez une copine. Chanson célèbre, mais le film aussi était célèbre avec Michel Blanc et Jane Birkin. Yannick Noah, Renaud, c'est parti. C'est sur Radio VFM, c'est Jukebox jusqu'à 18h.

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1: Quelques poèmes à écrire et ils sont signés Michel. Les poèmes de Michel, Terry Moïse, il est 16h10.

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9: On ira avec Jean-Jacques Goldman dans le jukebox sur Radio VFM et Michael Jackson ensuite avec Bad, Michael Jackson dont le biopic fait un carton actuellement au cinéma. C'est l'un des meilleurs démarrages, le meilleur démarrage pour un film biopic. Michael Jackson en France, un carton, plus d'1 million déjà de spectateurs dès la première semaine. On partit.

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1: Votre soirée télé pour ce mardi 5 mai, c'est parti avec tout d'abord Koh-Lanta ce soir sur TF1, les reliques du destin. Sur France 2, Capitaine Marlowe, votre série avec Corinne Maziero. France 3 vous propose à 21h un pas de côté. Pièce de théâtre avec Isabelle Carré et Bernard Campan est totalement inédit. Et enfin, Citadelle sur M6, votre série avec notamment Richard Madine dans la distribution. Bonne soirée télé, faites le bon choix et bon mardi 5 mai avec nous.
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3: Chanson qui sent bon la France, sans être excessivement saucisson cochon, c'est ça la France, Marc Lavoine en 1996.

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1: Après le délire d'amour, titre peu connu d'ailleurs de Michel Sardou, c'est pas le titre qui est le plus diffusé parmi ses anciens titres. Et voici France Gall, alors là avec Des Branches évidemment, incontournable France Gall, Des Branches en 1984.

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1: Bonjour à tous. Plus de 1400 noyades ont été recensées durant l'été 2025 selon Santé publique France. Parmi elles, 400 se sont révélées mortelles. Des chiffres en hausse de 14% sur un an. En cause, une météo très chaude et ensoleillée selon les autorités qui appellent donc à la prudence pour l'été prochain. Deux militaires de 24 et 33 ans sont morts, eux, lors d'un accident de plongée survenu cette nuit à Angers. C'était un exercice dans la rivière Maine. Le projet de loi de lutte contre les fraudes sociales et fiscales arrive à l'Assemblée nationale ce mardi. Le texte prévoit de nouveaux moyens de détection et des sanctions renforcées. Parmi les mesures clés, la suspension immédiate des allocations chômage en cas de suspicion de fraude et la création d'une flagrance sociale permettant la saisie des actifs des entreprises soupçonnées de travail dissimulé. Le Sénat, lui, examine à partir d'aujourd'hui dans l'hémicycle un texte défendu par le président des Républicains, Bruno Retailleau, qui vise à réarmer l'État contre, je cite, « l'islamisme politique ». Le ministre de l'Intérieur, Laurent Nunez, lui, entend de son côté présenter son propre projet de loi, plus complet et rigoureux sur le plan juridique. Manque de neutralité de contrôle, conflit d'intérêts, coûts trop importants, l'audiovisuel public ne répond plus aux attentes des Français, selon le député UDR Charles Alloncle dans son rapport publié ce matin, immédiatement accusé de vouloir l'affaiblir, voire le privatiser. Ce rapport passe malheureusement à côté de l'essentiel, c'est une occasion manquée à tacler le Premier ministre Sébastien Lecornu. L'Iran accentue ses menaces face à l'opération américaine visant à aider des navires à franchir le détroit d'Ormuz au lendemain d'accrochages et d'une reprise des frappes sur les Émirats qui mettent en péril le cessez-le-feu, prévenant que le bras de fer n'a même pas encore commencé. Et puis sport et football, place aux demi-finales retour de la Ligue des Champions cette semaine. Ce soir, Arsenal reçoit l'Atlético de Madrid à 21h. Demain, le PSG se présentera sur la pelouse du Bayern Munich avec un léger avantage.

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Jukebox continue jusqu'à 18h sur Radio VFM. Encore plein de vinyles à déposer sur les platines. Dans le jukebox de Radio VFM, on ouvre avec Zazie cette deuxième heure, avec Zen. Belle fin d'après-midi à toutes et à tous.

Samedi, c'est la grande soirée football sur Radio VFM avec deux matchs. Ça démarre à 17h50. Ça se terminera aux alentours de 21h. Le premier, le match pour être parfaitement positionné pour une montée en National 2 pour l'association du football virois face au leader Pontivy. En cas de victoire des Virois, Sévir qui se retrouverait leader du championnat à une journée de la fin. À suivre en direct sur Radio VFM du stade Pierre Comte. Et puis on enchaînera à 19h30 avec le match entre le Stade Malherbe, Caen et Concarneau. Un match donc dernier de la saison à Dornano, une saison compliquée pour les Canets, mais qui se termine positivement en espérant que ça repartira au même niveau que cette fin de saison pour la saison prochaine, avec des espoirs, on l'espère cette fois-ci, de remonter en Ligue 2. Ce sera à suivre donc samedi soir avec Caen, Concarneau, dans la foulée du match entre Vire et Pontivy. Bref, c'est la Normandie contre la Bretagne, de toute façon samedi soir, et c'est en direct sur Radio VFM et vfmradio.fr. On continue avec Francis Cabrel dans le jukebox, Les Murs de Poussière.

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15: Un énorme tube, hélas, il n'en reste qu'une. Lara Fabian avec la regrettée Morane. Ça s'appelle Tu es mon autre, titre de 2003.

0: Morane.
1: Merci.
0: Tu me fais l'honneur d'être là. Morane.
1: Merci. C'est du bonheur. Merci beaucoup. Merci.
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3: On continue avec Florent Pagny, si tu veux m'essayer, sur Radio VFM. Florent Pagny dans le fauteuil de The Voice. The Voice qui connaît de grosses difficultés d'audience hein, cette saison. La saison marche pas très très bien auprès du public. On retrouve Florent Pagny, sa dernière saison dans The Voice et ce titre de 1994. Et ensuite, nous ferons avec Benabar l'effet papillon, un effet papillon qui ira jusqu'au Festival des Grandes Marées à Jullouville, où au mois de juillet, vous retrouverez justement Benabar. Si tu veux.

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2: Diane Tell avec Si j'étais un homme. Ce titre incontournable donc de la discographie de Diane Tell est sur nos platines actuellement. C'était en 1980.

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16: Elle propose actuellement une tournée triomphale à travers tous les zéniths, ça cartonne, c'est quasiment complet partout.

C'était pourvu qu'elle soit douce, Mylène Farmer, qui serait en préparation d'un nouvel album, titre en tout cas de 1988. Mika Grace Kelly pour nous emmener jusqu'au rendez-vous de l'Info-Région avec Julien Caillard à 18h. On se retrouve demain. Excellent début de soirée et rendez-vous demain pour un nouveau Jukebox sur Radio VFM.

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1: Soyez les bienvenus dans cette édition régionale avec d'abord ce drôle de vélo cargo que vous avez peut-être aperçu ces derniers jours dans le Bessin. Vélo cargo baptisé la Guitoune qui ne fait pas que rouler. L'engin se déploie pour révéler une table, des chaises ou encore un parasol. La Guitoune achetée par le Centre d'Action Sociale de Bayeux avec la CAF et la MSA, la Mutualité Sociale Agricole, pour permettre aux agents du CCAS mais aussi de la ville et de l'intercommunalité d'aller à la rencontre de celles et ceux qui n'osent pas toujours franchir la porte des centres sociaux ou des espaces culturels. Aurélien Marie, l'adjoint au maire de Bayeux, en charge des transitions environnementales et des solidarités.
2: Une guidoune, il faut imaginer que c'est un vélo triporteur à assistance électrique. À l'avant, vous avez une grande caisse qui se déploie avec un parasol, avec des tables, avec des chaises et qui se déplace dans la ville. Donc l'idée, c'est d'aller vers les habitants, habitantes pour sonder un peu leurs besoins, expliquer les services publics de la collectivité. Et donc, on se déplacera un peu partout dans la ville. Et en fait, c'est inter-service, c'est-à-dire que l'ensemble des services qui le souhaitent à Bayeux, vont pouvoir utiliser la Guitoune. Alors, c'est pas un outil promotionnel, c'est un outil vraiment d'aller vers les gens et de discuter avec eux. C'est de créer du lien social entre les habitants. On vient pas avec un service à leur proposer directement, mais juste d'essayer de créer un lien entre habitants et collectivités et du lien entre les habitants. On veut faire en sorte que des gens qui n'osent pas franchir le pas des 7 lieux, par exemple, qui sont aussi partenaires de la Lograin ou du CCAS, puissent discuter, échanger avec ces services-là.
1: Et notez que cette Guitoune a nécessité 13 000 euros d'investissement. Une Guitoune pas isolée, il en existe une soixantaine partout en France. Le dispositif développé par la SCOP Concept Lyoga, elle est spécialisée dans les solutions mobiles. La mort, c'était le week-end dernier d'un cyclomotoriste d'une soixantaine d'années, originaire de Val d'Allière. Il est décédé au CHU de Caen des suites de ses blessures. Jeudi, le sexagénaire avait chuté alors qu'il circulait dans cette commune de Val d'Allière. L'accident n'avait pas impliqué d'autres véhicules. La livraison est prévue à l'automne 2027. La première pierre de la nouvelle gendarmerie de Vire-Normandie a été symboliquement posée hier, 4 mois tout juste après le début des travaux. Cette nouvelle gendarmerie construite dans le quartier Léonard Gilles, le projet porté par le bailleur Inolia. Il prévoit la construction de 1200 m² de bureaux, de 600 m² de garages et de locaux techniques, ainsi que de 51 logements à destination des gendarmes et de leurs familles. Inolia qui investit 20 millions d'euros dans cette opération. À la une également, ces mauvaises surprises qui s'accumulent pour Sylvain Leroyer, le nouveau maire de Noutienne, contraint de composer avec ses malfaçons repérées après les travaux d'aménagement du bourg, délégué de Saint-Sever, contraint de composer aussi avec ses problèmes de terrasse rencontrés sur le site touristique du restaurant de l'Étape en Forêt. Sylvain Leroyer convoqué aussi devant la justice pour un dossier antérieur à son élection. Un problème cette fois de produits phytosanitaires présents dans les ateliers communaux. Les explications de Sylvain Leroyer.
3: À l'époque, la commune avait signé une convention pour ne plus utiliser les produits phytosanitaires. Il devait y avoir quelques flacons dans un placard oublié. Et il y a eu un contrôle. Inopiné ou pas inopiné, on ne sait pas, hein, je ne vais pas en raconter. Ils ont trouvé ces produits et il se fait que la convocation au tribunal tombe le 18 juin. Et en l'occurrence, le maire de Noutienne étant Sylvain Leroyer, eh bien, c'est Sylvain Leroyer qui doit se présenter au tribunal pour cette affaire. Maintenant, on va voir comment ça se passe. Le but, c'est que minimiser les choses. Il n'y a pas eu d'utilisation de produits phytosanitaires. Il y a des produits phytosanitaires qui étaient dans un placard qui auraient dû être détruits à l'époque et qui ne l'ont pas été. Voilà où on en est.
1: Sylvain Leroyer, le maire de Noutienne, qui comparaîtra donc prochainement devant le tribunal de proximité de Vire pour s'expliquer. L'Assemblée Générale de Bayeux Shopping, l'Union des commerçants de Bayeux Intercom, ce soir, elle aura lieu à partir de 19h30. Dans la capitale du Bessin, à l'espace Saint-Patrice. Cette assemblée générale qui sera marquée par l'élection du bureau. On termine avec le mini-festival aux jeunesses proposé à Bayeux dans le cadre de la saison culturelle. Festival dédié aux plus jeunes et à leurs parents. Il se poursuit ce soir avec, à partir de 18h30, du théâtre d'objets à la Halle au Grain. Coffre par la compagnie La Belle Brute. Des coffres à jouer qui se mettent en mouvement. Spectacle à voir à partir de 3 ans. Tarif unique 7 euros. Il reste des places. Profitez-en. Demain après-midi à partir de 16h, c'est un spectacle musical qui mettra un terme à ce mini-festival. Ma maison ont fait clic-clac par la compagnie Productions Anecdotiques, le spectacle qui affiche complet.
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1: La météo avec encore des nuages. Ce soir, ce vent de nord à nord-est toujours sensible sur le littoral. 10 degrés sur le coup de 22h tout à l'heure. Demain, on conservera un ciel souvent nuageux. En matinée, quelques éclaircies quand même pourront percer. Le ciel sera d'ailleurs plus lumineux en deuxième partie de journée. Les éclaircies seront plus généreuses dans l'après-midi. Le vent de nord à nord-est, il sera faible à modéré demain. Les températures proches de 8 à 10 degrés au réveil demain matin, elles ne dépasseront pas 13 à 14 degrés. Au meilleur de la journée, on sera sous les normales de saison, bien sûr. Ces températures qui remonteront à partir de jeudi, cette journée de jeudi qui restera bien nuageuse avant l'arrivée d'une nouvelle perturbation par l'ouest vendredi. Allez, c'est la fin de ce journal. Retour de l'information du Bocage et du Bessin dès demain matin 6h. Je vous souhaite en attendant une excellente soirée à l'écoute de Radio VFM.

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2: Bonsoir à tous. La tension monte au Moyen-Orient. Les Américains se sont dit prêts à utiliser la force pour défendre leurs navires et leurs avions. Washington promet une riposte militaire en cas d'attaque contre ses intérêts ou bâtiments innocents. Emmanuel Macron, quant à lui, a appelé à la réouverture du détroit d'Ormuz entre l'Iran et les États-Unis. Il demande la fin des hostilités, la libre circulation maritime et la reprise du dialogue diplomatique. En France, deux militaires de 24 et 30 ans sont décédés lors d'un exercice de plongée dans la Maine à Angers cette nuit. Leur contact a été perdu avant qu'ils ne soient retrouvés en arrêt cardiaque. Malgré leur prise en charge, leur décès a été constaté à l'hôpital. On poursuit avec le Premier ministre Sébastien Lecornu qui a annoncé que le gouvernement s'exprimera en début de semaine prochaine pour adapter ses aides face à la hausse des prix des carburants. L'exécutif veut renforcer la transparence sur la fiscalité, dialoguer avec les distributeurs et adopter une position équilibrée envers Total Energy. Un médecin généraliste d'une soixantaine d'années a été placé en garde à vue dans les Yvelines pour des accusations de viol et d'agression sexuelle aggravée. Au moins 5 patientes l'accusent de faits s'étalant entre 2002 et 2022. Et puis l'Organisation mondiale de la santé a annoncé l'inspection du MV Ondus par des épidémiologistes. L'objectif est d'évaluer l'état de santé des passagers et d'identifier les contacts à risque d'antivirus. Du côté de Blagnac, ce matin, une explosion a eu lieu dans l'usine Safran Ventilation Système. 2 salariés ont été blessés en urgence absolue et pris en charge et l'usine, elle, a été évacuée. Et 2 départements, la Sarthe et la Mayenne, ont été placés en vigilance orange pluie inondation aujourd'hui par Météo France avec jusqu'à 50 à 60 mm. D'autres régions pourraient suivre prochainement. Et enfin du sport et du football avec la première demi-finale retour de la Ligue des Champions. Arsenal reçoit l'Atlético Madrid ce soir à 21h. Voilà pour l'essentiel de l'actualité. Je vous souhaite une excellente soirée.
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19: Votre soirée télé pour ce mardi 5 mai, c'est parti avec tout d'abord Koh-Lanta ce soir sur TF1, les reliques du destin. Sur France 2, Capitaine Marleau, votre série avec Corinne Maziero. France 3 vous propose à 21h un pas de côté. Pièce de théâtre avec Isabelle Carré et Bernard Campan est totalement inédit. Et enfin, Citadelle sur M6, votre série avec notamment Richard Madine dans la distribution. Bonne soirée télé, faites le bon choix et bon mardi 5 mai avec nous.
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1: Bonsoir à tous. La tension monte au Moyen-Orient. Les Américains se sont dit prêts à utiliser la force pour défendre leurs navires et leurs avions. Washington promet une riposte militaire en cas d'attaque contre ses intérêts ou bâtiments innocents. Emmanuel Macron, quant à lui, a appelé à la réouverture du détroit d'Ormuz entre l'Iran et les États-Unis. Il demande la fin des hostilités, la libre circulation maritime et la reprise du dialogue diplomatique. En France, deux militaires de 24 et 30 ans sont décédés lors d'un exercice de plongée dans la Maine à Angers cette nuit. Leur contact a été perdu avant qu'ils ne soient retrouvés en arrêt cardiaque. Malgré leur prise en charge, leur décès a été constaté à l'hôpital. On poursuit avec le Premier ministre Sébastien Lecornu qui a annoncé que le gouvernement s'exprimera en début de semaine prochaine pour adapter ses aides face à la hausse des prix des carburants. L'exécutif veut renforcer la transparence sur la fiscalité, dialoguer avec les distributeurs et adopter une position équilibrée envers Total Énergie. Un médecin généraliste d'une soixantaine d'années a été placé en garde à vue dans les Yvelines pour des accusations de viol et d'agressions sexuelles aggravées. Au moins 5 patientes l'accusent de faits s'étalant entre 2002 et 2022. Et puis l'Organisation mondiale de la santé a annoncé l'inspection du MV Ondus par des épidémiologistes. L'objectif est d'évaluer l'état de santé des passagers et d'identifier les contacts à risque d'antivirus. Du côté de Blagnac, ce matin, une explosion a eu lieu dans l'usine Safran Ventilation Système. 2 salariés ont été blessés en urgence absolue et pris en charge et l'usine, elle, a été évacuée. Et 2 départements, la Sarthe et la Mayenne, ont été placés en vigilance orange pluie inondation aujourd'hui par Météo France avec jusqu'à 50 à 60 mm. D'autres régions pourraient suivre prochainement. Et enfin du sport et du football avec la première demi-finale retour de la Ligue des Champions. Arsenal reçoit l'Atlético Madrid ce soir à 21h. Voilà pour l'essentiel de l'actualité. Je vous souhaite une excellente soirée.
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1: Bonsoir à tous. Donald Trump a exhorté l'Iran à adopter une attitude intelligente afin d'éviter une escalade. Le président américain a déclaré ne pas vouloir intervenir militairement ni tuer des gens. En France, le Premier ministre Sébastien Lecornu a annoncé que le gouvernement s'exprimera en début de semaine prochaine afin d'adapter ses aides face à la hausse des prix des carburants. De son côté, le PDG de Total Energy, Patrick Pouyanné, affirme n'avoir aucune honte face aux profits du groupe en forte hausse au premier trimestre 2026. Il défend d'ailleurs le plafonnement des prix des carburants déjà appliqué et met en garde contre sa remise en cause en cas de surtaxe sur les raffineries. Deux militaires de 24 et 30 ans sont décédés lors d'un exercice de plongée dans la Maine à Angers cette nuit. Malgré leur prise en charge, leur décès a été constaté à l'hôpital. Et on poursuit avec un médecin généraliste d'une soixantaine d'années qui a été placé en garde à vue dans les Yvelines pour des accusations de viol et d'agression sexuelle aggravée. Selon le parquet de Versailles, au moins 5 patientes l'accusent de faits s'étalant entre 2002 et 2022. Et du côté de Blagnac, une explosion a eu lieu ce matin aux alentours de 10h30 dans l'usine Safran Ventilation Système. 2 salariés ont été blessés en urgence absolue et pris en charge et l'usine, elle, a été évacuée. Une enquête est en cours pour déterminer les causes de l'incident. Et concernant la vaccination contre la grippe pour les soignants, l'Académie nationale de médecine recommande de la rendre obligatoire. Dans un rapport, elle souligne en effet une couverture vaccinale faible d'environ 20% et met en avant leur responsabilité envers les patients ainsi que l'efficacité des vaccins. Côté météo, la Sarthe et la Mayenne sont en vigilance orange pour pluie, inondation avec jusqu'à 50 à 60 mm qui sont tombés. D'autres régions pourraient suivre prochainement. Et enfin du football avec la première demi-finale, retour de la Ligue des Champions. Arsenal reçoit l'Atlético Madrid ce soir. Le coup d'envoi est prévu à 21h.

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